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0: Attends, on va pas mettre ça sur l'album quand même.
1: Non mais moi je suis désolé mais je pense que attends mais écoutez-moi un peu là. Oh, je pense que non mais si je me casse, ça dépend si parce que c'est non mais attends.

maintenant, celui que vous attendez tous, il est là. Bonjour les gens. Ça va? Super. Eh ben je suis bien content alors.

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2: Le journal international, bonjour Marion Cazeneuve.
3: Bonjour Clotilde Dumais.
2: Les législatives en Arménie à la une de votre journal, scrutin déterminant pour l'orientation du pays.
3: Et oui, pour rester dans le giron russe ou poursuivre son chemin vers l'Union européenne, les bureaux de vote ont ouvert il y a 2 heures. Daniel Valo nous attend à Yerevan. Autre scrutin, cette fois présidentiel au Pérou, qui oppose le candidat de la gauche, Roberto Sanchez, à la conservatrice Keiko Fujimori, fille de l'ex-président autoritaire Alberto Fujimori. Dans ce journal également, le Bénin, où la présence chinoise est de plus en plus visible. Et puis, fort de sa popularité à gauche, Jean-Luc Mélenchon lance officiellement sa campagne pour la présidentielle de 2027 en France. Il donne son premier meeting de campagne aujourd'hui à Saint-Denis.
2: En Arménie, un scrutin donc sous le regard croisé de Moscou et de Bruxelles.
3: Élection législative dans cette ancienne République soviétique. Le Premier ministre sortant, Nikol Pachinian, a amorcé un virage dans sa politique avec un rapprochement vers l'Occident. Il est donné favori face au parti du pro-russe Samuel Karapetian. Daniel Valo, vous êtes notre envoyé spécial à Yerevan. Le vote a débuté il y a un peu plus de 2 heures. Daniel, vous êtes devant un bureau de vote de la capitale.
4: Oui, un bureau de vote du centre-ville de Yerevan installé dans l'école élémentaire numéro 5, un bâtiment un peu austère de pierre et de briques. À l'intérieur, l'éclairage est minimaliste, les urnes sont loin d'être flambant neuves. En revanche, les empreintes digitales des électeurs sont vérifiées au moyen de boîtiers électroniques. Des électeurs qui arrivent de goutte depuis l'ouverture de ce bureau. Et pourtant, l'enjeu de ces élections est crucial pour l'Arménie. Nikol Pachinian veut en faire une sorte de référendum sur la paix signée avec l'Azerbaïdjan après la perte du Haut-Karabakh. Les partis d'opposition lui reprochaient déjà d'avoir perdu le territoire en 2023 et il lui reproche à présent de faire trop de concessions à l'Azerbaïdjan. Rappelons que les deux pays ont signé un accord de paix en août dernier sous l'égide de Donald Trump. C'était à Washington, mais pour mettre en œuvre cet accord, il faudra changer la constitution arménienne et pour cela Nikol Pachinian a besoin d'une victoire la plus large possible.
3: Et l'autre enjeu majeur de ce scrutin, Daniel, ce sont les relations avec la Russie.
4: Oui, Nikol Pachinian veut sortir de la sphère d'influence russe et se rapprocher des pays européens et des États-Unis. Un pari dangereux aux yeux des partis d'opposition et de leurs électeurs qui souhaitent, eux, conserver de bonnes relations avec la Russie, allié traditionnel de l'Arménie, avec une influence majeure, notamment sur l'économie. Le Premier ministre arménien assure qu'il ne veut pas rompre totalement avec Moscou, mais qu'il veut diversifier ses appuis géopolitiques. Et là encore, pour confirmer cette inflexion, Nikol Pachinian a besoin non seulement que son parti l'emporte ce soir, mais qu'il l'emporte avec une avance nette sur les formations d'opposition qui souhaitent, elles, rester sous la tutelle russe.
3: Daniel Valo, envoyé spécial de RFI à Yerevan, on suit avec vous le déroulement de ce scrutin toute la journée sur RFI. On reparle aussi de l'enjeu de ces législatives avec le professeur de relations internationales, expert de l'Arménie, Tigran Yegavian. Il sera l'invité d'RFI Midi après le journal de Midi, temps universel.
2: Au Pérou, les bureaux de vote n'ont pas encore ouvert. Il fait encore nuit, hein, Marion, mais ce dimanche, c'est le second tour de la présidentielle.
3: 27 millions d'électeurs attendus dans l'isoloir. Le vote est obligatoire dans ce pays. Ils auront le choix, ces électeurs, entre le candidat de la gauche, Roberto Sanchez, et à droite, Keiko Fujimori. Elle est la fille de l'ancien président autoritaire Alberto Fujimori, condamné pour corruption et crimes contre l'humanité. C'est la 4e fois que Keiko Fujimori tente donc de briguer la présidence. Et cette fois, elle pourrait bien l'emporter, Sarah Krakowicz.
5: Ordre et fermeté, c'est la promesse de Keiko Fujimori dans un pays où la criminalité a fortement augmenté. Mais elle ne veut pas répéter les erreurs passées. Eduardo Dargent est politologue à l'Université Pontificale Catholique du Pérou.
6: Keiko Fujimori a tenu un discours modéré, moins polarisant que lors de la campagne précédente où elle avait multiplié les références à l'anticommunisme et les attaques avaient fini par diviser l'électorat. Cette fois, elle a été plus prudente. Elle a cherché à s'adresser aux électeurs de droite qui n'avaient pas voté pour elle, mais elle n'a pas tenté de convaincre les indécis qui constituent pourtant un groupe décisif.
5: La candidate n'a pas renié l'héritage paternel dont la dérive autoritaire reste un traumatisme pour une partie de la société péruvienne. Cela pourrait l'empêcher d'élargir sa base électorale. Alejandro Chala est analyste politique de la fondation colombienne Paz y Reconciliación.
7: C'est clair que l'héritage d'Alberto Fujimori est un problème pour les populations autochtones et rurales du Sud. Elles ont été les principales victimes des grandes offensives militaires qu'il a menées pour tenter de détruire construire le sentier lumineux dans les années 90. Au cours de ces offensives, ces populations ont subi des stérilisations forcées, des massacres. Cela a forgé l'identité politique du sud du Pérou.
5: Selon les sondages, encore près d'un électeur sur cinq est indécis et les deux candidats sont au coude à coude.
3: Et le candidat de gauche, d'ailleurs Roberto Sanchez, sera bientôt jugé pour des irrégularités présumées dans le financement de campagne locale. Un juge a ordonné juste avant ces présidentielles, son renvoi en procès.
2: Et puis le plus jeune pays d'Europe organise lui aussi des élections.
3: Oui, le Kosovo dans les Balkans avec des législatives anticipées pour sortir d'un blocage politique. Ce sera le troisième scrutin en un an et demi. Le Parlement n'arrive pas à se mettre d'accord pour désigner un président qui est un poste honorifique dans ce pays. Le Premier ministre sortant, le social-démocrate Albin Kurti, espère obtenir une majorité confortable pour sortir de l'impasse. On reste dans les Balkans, en Albanie, où un projet immobilier provoque de vastes manifestations. Des milliers de personnes sont descendues dans la rue hier soir à Tirana pour la sixième journée consécutive. En cause, un projet touristique autour d'un lagon sauvage, projet porté par la fille du président américain Ivanka Trump et son mari Jared Kushner. Mais les revendications s'élargissent et contestent non seulement ce chantier, mais aussi la politique du gouvernement albanais et la corruption. Reportage à Tirana de Louis Seyé.
8: Entouré de drapeaux albanais, c'est une foule compacte qui se masse sous les bureaux du Premier ministre. Avec son mari et leur fille de 4 ans, Sylvie manifeste pour le 7e jour de suite.
9: On se mobilise contre ce projet, contre la loi qui favorise les investisseurs stratégiques, mais aussi contre la corruption. Rien ne fonctionne en Albanie.
8: La jeunesse albanaise est à la pointe de ce mouvement qui dépasse désormais largement le projet touristique de la famille Trump. Flogert et ses amis, la vingtaine, ont fait une liste des problèmes qui rongent selon eux le pays.
10: 400 000 personnes ont quitté l'Albanie en 10 ans. Ils sont partis pour toutes les raisons qu'on a mises sur cette pancarte. La corruption, les mauvaises conditions de travail, le crime organisé.
8: Les manifestants réclament le départ du Premier ministre Edi Rama au pouvoir depuis 2013. Ses opposants l'accusent depuis des années de proximité avec les groupes mafieux. Pour Migena, la trentaine, il est temps de tourner la page.
11: Il faut du changement parce que ce Premier ministre n'est rien d'autre qu'un bandit. Il n'a rien fait de bon pour l'Albanie. Il a vendu notre pays, il a vendu tout ce qui était possible.

0: Sur les pancartes, les flamants roses du lagon de Narta sont partout. Ils sont devenus l'emblème du mouvement, une mobilisation que certains surnomment déjà la révolution des flamants roses. Louis Seyé, Tirana, RFI.
1: Dans l'actualité également, l'Ukraine de nouveau frappée cette nuit par la Russie.
2: Un mort à Zaporijia dans le sud-est, un autre dans la région de Dnipropetrovsk dans le centre. Ces attaques surviennent à quelques heures d'une rencontre à Londres entre les dirigeants ukrainiens, français, allemands et britanniques.

0: Malgré le nouveau cessez-le-feu signé mercredi à Washington, deux femmes ont été tuées hier dans le sud. Plus tôt, l'armée libanaise a déploré la mort de trois militaires. Le président Joseph Aoun dénonce une violation flagrante de la souveraineté libanaise et du droit international. L'armée israélienne, elle, déplore deux nouveaux morts dans ses rangs.
1: RFI 6h08 à Dakar au Sénégal. Sans surprise, Ousmane Sonko est réélu à la tête du PASTEF.
0: Large réélection dans un contexte de brouille avec le président Bassirou Diomaye Faye. Ce dernier avait limogé Ousmane Sonko du poste de Premier ministre et nommé à sa place Amadou Alaminou Mohamed Lo, qui a formé cette semaine un nouveau gouvernement. Gouvernement boycotté par le PASTEF, mais auquel participent des alliés et des membres dissidents du parti. Au Bénin, la présence chinoise de plus en plus visible du port de Cotonou aux routes qui traversent le nord. Avec l'arrivée au pouvoir du nouveau président, Romuald Ouadani, Pékin devrait continuer à jouer un rôle central dans les ambitions économiques du pays. À Pékin, Cléa Broderst.
2: À Cotonou, les chantiers se multiplient. Extension du port, nouvelle route, corridor logistique, le Bénin poursuit sa transformation à grande vitesse. Derrière une partie de ces projets, on retrouve des entreprises et des financements chinois. Le nouveau président Romuald Ouadani, ancien ministre des Finances et artisan des réformes économiques de la dernière décennie, entend poursuivre cette dynamique. Son ambition, attirer davantage d'investissements, développer l'industrie locale et faire du Bénin une plateforme commerciale incontournable en Afrique de l'Ouest. Le pays dispose d'un atout majeur, sa façade maritime. Alors que le Niger, le Mali ou le Burkina Faso n'ont pas d'accès à la mer, Cotonou espère s'imposer comme leur principale porte d'entrée vers les marchés internationaux. Pour Pékin, le partenariat présente aussi des avantages stratégiques. La Chine y développe ses débouchés commerciaux, elle y exporte véhicules, équipements industriels et technologies, renforce son influence dans une région en pleine recomposition et sécurise.
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4: Qui nous emmène là, c'est notre volonté commune de se battre pour un monde simplement viable demain. C'est notre amour des rivières, c'est notre amour de pouvoir simplement se baigner dans nos rivières, dans nos marais, de pouvoir s'estomaquer d'un vol d'un héron et ces choses-là.
5: 21 mai 2026, Julien Le Guay, co-porte-parole de Bassine Non Merci devant le tribunal de Paris.
4: Notre lutte, non seulement elle est légitime, mais en plus elle est quasiment légaliste. On nous qualifie d'intervention dans les termes de désobéissance civile, alors que nous luttons contre des ouvrages qui sont classés illégaux. Alors qu'il est, la bassine de Sainte-Soline, elle est vide parce qu'elle est illégale.
5: Quand il est illégal de lutter contre une chose illégale, l'une des innombrables absurdités qui parsèment le marathon judiciaire entamé par Julien depuis des mois et des années, avec notamment des audiences en décembre 2025, mars, mai, juin 2026, dont cette étape parisienne du 21 mai dont on vous parle aujourd'hui. Après avoir la semaine précédente écopé de 6 mois de bracelet électronique et de 20 000 euros d'amende au tribunal de Poitiers, Julien retrouve donc le banc des accusés, ici parisien, pour un procès pour diffamation, accusé d'avoir qualifié d'assassine la préfète Emmanuelle Dubé, qui, à la demande de Darmanin, alors ministre de l'Intérieur, pilotait la féroce répression policière de Sainte-Soline qui a fait plus de 200 blessés. Sauvage et inutile carnage, puisque ce 25 mars 2023, 3000 gendarmes ont blessé et mutilé pour défendre un trou vide où il n'y avait rien à dégrader. C'est ce nouvel épisode de la persécution judiciaire dont Julien est victime qu'on vous invite à suivre aujourd'hui. 21 mai 2026 donc, une cinquantaine de personnes s'est réunie dans un jardin public à deux pas du tribunal de Paris. Et parmi tous les soutiens, des opposantes au méga-canal Seine Nord Europe, des soulèvements de la Seine, soulèvements de la Terre, des autres luttes, dont des militantes de la lutte du Triangle de Gonesse, des membres des syndicats Confédération Paysanne, Solidaire, CGT, FSU, Syndicat National de l'Enseignement Technique Agricole, ainsi que des députés écologistes et de la France Insoumise.
6: Merci beaucoup d'être rassemblés en soutien au camarade Julien, qui tout à l'heure passait en procès parce que il a osé dire que Darmanin était un ministre assassin quand il était ministre de l'Intérieur et que Emmanuelle Dubé était une préfète assassine. On rappelle que pendant Sainte-Soline, le travail d'investigation journalistique a montré

0: les secours ont été empêchés de venir sur place quand bien il y a eu des blessés très graves. On a un camarade qui est resté en coma pendant très longtemps. Cet empêchement d'accès aux soins qui a été montré par le documentaire d'Off Investigation, notamment donc Sainte-Soline, Autopsie d'un carnage, montre bien qu'il y a une volonté d'empêcher l'avenue des secours de créer des blessés graves en fait. Donc cette procédure Bayon qui vise le camarade, c'est vraiment pour étouffer toute critique des gens qui osent s'opposer à l'agro-industrie et à la privatisation de l'eau. Merci, nous on vient de la campagne des Deux-Sèvres, ça fait chaud au cœur. Merci beaucoup. Et nos bassarades.
1: Quelques militants de Bassine Non Merci se regroupent autour du mégaphone pour lire la lettre magnifique adressée à Julien par un sympathisant.
0: Julien, je t'adresse cette lettre, t'imaginant chercher au fond de toi comment dire haut et généreusement les milliers de personnes que ta voix représente. Ce que je peux t'apporter depuis mon angle, habité de ma culture, celle qui fait ma dignité face aux coups de ceux qui ne cessent de nous l'enlever. Ce que le procès peut instruire, une histoire longue. Les Bassines ne sont pas le début de l'histoire. Elles en sont l'aboutissement. Dans les marais de basse Mésopotamie, des gens vivaient comme les huttiers du marais Poitevin, sur des îlots de roseaux, autonomes, pêcheurs, tresseurs, paysans de l'eau. Leurs maisons étaient faites de roseaux. Leurs bateaux, leurs nattes, leurs paniers, tout venait du marais. Personne ne les avait colonisés parce que l'État ne savait pas les atteindre, ne savait pas lire ce territoire-là. Jusqu'au jour où il en eut les moyens techniques. Alors il a drainé, cadastré, restructuré. Et ces gens ont perdu, en quelques décennies, ce que leurs ancêtres avaient construit en des siècles. Sans qu'on les consulte, sans qu'ils aient les mots pour nommer ce qui leur arrivait.
2: Le marais Poitevin, c'est la même histoire. Les huttiers, des gens venus chercher asile dans les zones que l'État ne pouvait pas quadriller, huguenots traqués après 1685, réfractaires de la Révolution, puis de l'Empire. Ils ont vécu pendant des siècles de ce que le pouvoir ne savait pas voir ni taxer. Fossés tous les 10 mètres, osiers coupés en mars, paniers pour les huileries, deux ou trois vaches, quelques arpents de bois, une économie du peu qui nourrissait son monde. On les appelait les colibères, libres du collier. Un homme que j'avais rencontré à l'île d'Elle avait 79 ans au moment où nous échangeons face à la vallée. Il se souvenait, le corps ému d'un traumatisme sourd, de quand les engins sont arrivés, dans les années 1950-1960. Au début, ils s'enfonçaient dans la vase. Les gens regardaient et se disaient « jamais ils ne pourront ». Puis ils ont eu du matériel plus lourd. Ça a duré 10 ans. Quand c'était fini, il ne restait plus que la plaine et une papeterie. « C'est le désert complet », dit-il. « Ce n'est pas lui qui a voulu ce changement. Ce n'est pas lui qu'on a consulté. Il ne savait même pas qui avait mis ça en branle. »
3: Ce remembrement, que les gens appelaient « démembrement », ce n'était pas un accident. C'était un programme, déjà sous le régime de Vichy, des agents de l'État sincères, convaincus d'œuvrer pour le bien de ces familles, ont organisé des groupements de vulgarisation agricole. Sa généalogie remonte à 1879, à la création des chaires départementales d'agriculture, dont la mission explicite était de diffuser dans le monde agricole des connaissances techniques jugées non appliquées. On touchera les individus, préciser le texte fondateur, soit directement, soit par l'intermédiaire des instituteurs ruraux. Un ouvrage fut distribué au corps enseignant. L'école devant le problème paysan. L'instituteur et le professeur d'agriculture, les deux bras d'une même entreprise de mise en lisibilité du monde paysan. Des réunions chez les uns et les autres où l'on expliquait à de jeunes paysans ce que le progrès avait l'air d'exiger d'eux. Le Crédit Agricole organisait des voyages en Hollande pour montrer les systèmes hydrauliques. Et peu à peu, ces jeunes se sont détournés de la culture de leurs parents. Aujourd'hui, le maïs est partout et les nappes regorgent de pesticides et autres saletés.
4: Ce qu'ils ont perdu dans cette affaire, eux et leurs héritiers, actuellement agriculteurs et céréaliers, les savoir-faire du sol, les gestes, les petites chasses, les temporalités, les langues dans lesquelles tout ça se transmettait. Ces pertes ne figurent dans aucun bilan comptable. Ces industriels hors sol vivent au tempo des cours mondiaux. Et l'eau vivante, elle, est entrée en bourse en 2020 à Chicago. Cette destruction culturelle commence avant les agents de vulgarisation agricole. Dans les campagnes de l'Ouest, depuis l'époque romaine, les divinités ne manquent pas. À Gazouza, la déesse de la haie en Europe appartient au même horizon. L'Église a tenté de détruire ces figures qui tenaient dans les esprits, et dont il demeure quelques traces dans un dicton météorologique, un chant de protestation

0: la poutre d'une maison dont l'étymologie est « jeune jument ». La destruction des savoirs populaires n'a pas précédé la destruction des haies, par hasard. Elle en a été la condition.
1: Avant que le remembrement n'enterre ses arbres dans la vallée de l'île d'Elle, il avait fallu des siècles pour vider les

0: ses gestes, ce qui s'exprime plutôt que ce qui se copie, sa mémoire, ses transmissions par imprégnation. On ne détruit pas un milieu sans détruire d'abord ce que les humains savaient en faire, savaient en exprimer, sans d'abord leur apprendre à en avoir honte, à en rougir. Tubé en est l'une des héritières dans ce système, ainsi que nous toutes et tous. Et il y a fort à parier qu'elle n'en sait rien. En servant l'esprit du roman national, elle prolonge par sa fonction un geste colonial dont l'école laïque ne dit pas grand-chose, surtout quand sa morale s'adresse aux classes populaires. Ce processus a un nom que Pierre Bitoun et Yves Dupont, sociologues, ont employé dans le sacrifice des paysans, l'ethnocide.
1: Comment la modernité a tué les paysans? Pas en les massacrant, comme en Algérie, où des millions de paysans furent déplacés de force par l'armée française, mais en les poussant à rougir de leur langue, de leur accent, comparés dans leur usage aux sauvages, ceux qu'on avait fabriqués comme tels par les zoos humains, dont celui qui était installé à Poitiers fut présenté à 45 000 visiteurs. Ce nombre, c'était nos proches ancêtres, notre famille, nos voisins, ceux-là même parmi eux qui nous ont élevés à ne pas ressembler au peuple de l'eau et de l'argile, ainsi qu'à tous ces humains considérés comme des sous-hommes. N'oublions pas la controverse Valladolid en 1550. Ce qui manque le plus cruellement à nos luttes, une conscience de ce que nos corps ont perdu, quand on ne sait plus d'où on vient, ce qu'on mange, ni comment le produire, on défend un territoire dont on a perdu la cosmogonie. Celles et ceux qui dirigent devraient lire les sciences humaines, rencontrer les anthropologues, ainsi peut-être sortiraient-ils de la tyrannie de la monnaie, celle des économistes qui dévalorisent les valeurs d'usage dont parle Bernard Friot.
2: Et aujourd'hui, les exploitations raccordées aux bassines sont majoritairement céréalières. Entre 70 et 80% de ce grain quitte la région par le port de La Rochelle, en direction de l'Algérie, du Maroc, de l'Afrique de l'Ouest, de l'Europe du Nord. Ce que les bassines défendent, ce ne sont pas les veaux aux yeux tendres ou les biquettes souriantes qu'on montre aux caméras ou aux touristes de la Venise verte. C'est la logistique d'export d'une agriculture industrielle qui a besoin de garanties pour tenir les rendements que les contrats avec les coopératives exigent. Les bassines sont la suite logique d'un processus commencé 60 ans plus tôt dans une cuisine, lors d'un groupement de vulgarisation. Autour d'une table avec un verre de cidre et une galette, où un agent de la Chambre d'agriculture de Vendée expliquait à deux jeunes paysans ce que le progrès avait l'air d'exiger d'eux. Nommer cet arrachement commun, celui des paysans du Poitou et celui des habitants venus d'ailleurs, est un acte politique, car on ne peut pas retourner contre une population sa propre souffrance quand celle-ci a appris à la nommer et à la communiquer. C'est précisément ce que ce projet cherche à empêcher.
3: Ce que Dubé représente, elle n'est pas une personne, elle est un maillon dans cette chaîne. Elle représente un État qui subventionne avec de l'argent public la destruction d'un commun qu'est l'eau et les rapports cultuels et culturels à l'eau et à l'ensemble d'un milieu. Elle couvre la répression d'une manifestation dont la bleusaille a fait pleuvoir 5000 grenades et classe sans suite les enquêtes sur les violences policières contre des manifestants laissés pour morts sur le terrain. Ce classement sans suite est ton principal argument devant ce tribunal. Non pas un argument de défense, mais une mise en accusation du système qu'elle incarne. André Paché, figure importante des cultures populaires, particulièrement en Poitou-Charente, l'avait formulé ainsi. Le paysan, ne se voyant pas reconnu par la société, entre en résistance. Mais une résistance inconsciente, un traumatisme mal nommé qui l'empêche de comprendre ce qui lui est fait, et donc de le nommer collectivement. La seule issue à ce blocage passe par la reconnaissance mutuelle. Que le paysan soit reconnu comme porteur d'un savoir, d'une culture, d'une dignité, et non comme un retardataire à moderniser. Dubé et ceux qui l'ont mandaté n'en veulent pas. Reconnaître cela reviendrait à admettre que l'État, depuis des siècles, détruit ce qu'il prétend protéger, les terres, les cultures, les gens qui y vivent. Ils ont préféré les grenades car, à ce stade de l'ethnocide qui induit l'écocide, il faut se débarrasser de ceux qui portent encore une culture qui représente une menace pour les dominants. Des sauvages en France intérieure qui, à tout moment, malgré l'éducation, comme celle imposée en Algérie, pourraient se réensauvager. La maîtrise de la biodiversité et la maîtrise de la diversité sont les deux faces d'une même pièce. La France a un ministère de la culture, et ses missions civilisatrices à l'extérieur comme à l'intérieur.

0: travailleurs se débarrassent de la pluralité gênante pour l'extractivisme et le pouvoir des gros sur les petits.
1: Milan Kundera l'a dit, pour liquider un peuple, on commence par effacer sa mémoire. On détruit ses livres, son histoire, sa culture, et quelqu'un d'autre, lui, écrit d'autres livres, une autre histoire, une autre culture. Lentement, le peuple oublie qui il était. Puisses-tu faire entendre par le timbre de ta voix la dignité dont l'argile créolisée est habitée et dont l'humanité est construite depuis sa sortie d'Afrique, dont sont faits les nids, nos bourrines, amis, frères, sœurs de toutes les zones humides, Raptron, Fessour, Mascouette, Ajas, Cendrille. Le mot assassine n'est pas une insulte à défendre ou à atténuer, c'est une qualification politique à assumer et à démontrer. Ce que les tribunaux savent obtenir des militants et militantes, ce n'est pas de les faire taire, c'est de les faire se dédire. La clémence arrachée est le prix de la dignité abandonnée, et par là même, un peu du combat. Le procès ne se défend pas sur le terrain de la diffamation, il devient l'instruction judiciaire de ce que je viens de décrire. La stratégie de la rupture consiste donc d'abord à se taire face au tribunal. Revendiquer devant lui, c'est reconnaître qu'il a la légitimité de nous juger. S'adresser aux populations, c'est signifier qu'il ne l'a pas.
2: En faisant de l'audience un enjeu politique public, en déplaçant le regard du prétoire vers l'histoire, la peine prononcée devient politiquement insupportable à exécuter, mais la sanction n'en est pas moins forte et toujours disproportionnée face aux Sarkozy et à leur monde. N'ayons pas peur de la confrontation aux figures qui nous écrasent. Affrontons tous les pouvoirs représentés à l'intérieur d'un procès contre le peuple, les gilets jaunes, et cela systématiquement en disqualifiant leurs pseudo-experts par des scientifiques et des experts ordinaires dont la renommée est reconnue. Montrons comment leurs enquêtes sont mal ficelées, peu scrupuleuses. Contestons les décisions des juges quand ces derniers ne comprennent rien à ce qui fait la vie, au cycle de l'eau et du vivant en général. Faisons entrer l'anthropologie pour tous dans les matières de l'éducation nationale, dans les lycées agricoles, dans les lycées techniques, tel que ce fut fait dans le lycée Le Corbusier à Aubervilliers.
3: Apprenons-leur que l'étymologie latine du mot religion ne renvoie pas à l'idée de relier, mais à celle de scrupule. En ce sens, le parc naturel régional et François-Marie Pellerin, en signant ce protocole, en ont cruellement manqué envers le vivant et la démocratie. Si ton nom doit payer pour les humains et non-humains que tu représentes, alors le nom de l'ex-préfète doit payer pour le système qu'elle représente. Cher Julien, je serai là jeudi en pensée. Nobassaran! Nobassaran!

0: À présent, on va accueillir des camarades qui sont là pour représenter les camarades qui passent en jugement dans l'affaire du 8 décembre. Merci pour elle.
1: Le 8 décembre 2020, 9 militants de divers courants politiques dits de gauche se sont fait interpeller dans toute la France par la DGSI pour association de malfaiteurs à caractère terroriste. Tous ne se connaissaient pas, leur seul point commun étant un camarade, Libreflow, parti au Rojava aux côtés des Kurdes, des Yépégués. À l'issue d'une gaffe de 96 heures, deux personnes sont placées sous contrôle judiciaire, 5 autres sont placées en détention provisoire, entre 5 et 11 mois, et jusqu'à presque 16 mois à l'isolement total pour l'un d'eux. Il ne sort que grâce à une grève de la faim de 37 jours. En 2023, après un mois de procès, la justice a conclu qu'il n'y avait pas de groupe, pas de projet, pas de cible, mais subsistent des intentions supposées. L'État a déployé tout un arsenal de moyens inédits pour tenter de trouver quelque chose de suspect, toutes les méthodes les plus dégueulasses ayant été employées pour parvenir à créer de toutes pièces un faisceau d'indices concordants, caractérisant l'association de malfaiteurs terroristes. Les 7 inculpés sont condamnés pour terrorisme avec des peines de prison ferme, fichage européen, interdiction de communiquer entre elles et inscription au FIJET, fichier des terroristes, et cela pour 20 ans.
2: 6 d'entre elles font appel de cette décision et sont jugées en ce moment à la cour d'appel de Paris sur l'île de la Cité. Ce procès, comme en première instance, n'est que violence, faux semblants, mépris de la part des magistrates, avec des débats entièrement à charge contre les inculpés. Il est important de se mobiliser pour afficher notre soutien et empêcher que la justice et l'État nous invisibilisent. Soutenir le 8 décembre.

0: décembre, ce n'est pas seulement soutenir individuellement ses camarades-ci, c'est surtout lutter contre la répression de tous. Si la caractérisation de terrorisme était validée au terme de l'appel, cela offrirait une jurisprudence inédite pour réprimer les opposantes politiques. Fini les tentatives de dissolution de groupes politiques autonomes et des collectifs anti-autoritaires. L'État pourrait nous envoyer directement en prison sous l'accusation d'associations de malfaiteurs à caractère terroriste. Soyons nombreuses pour se soutenir face à un État et une justice qui cherchent à broyer nos idées, nos modes d'organisation, nos liens, nos modes de vie, nos rêves révolutionnaires. Cette affaire montre que l'antiterror est là pour créer des ennemis de l'intérieur et faire peur à tous de celles qui souhaitent s'engager pour un monde plus juste. Cette condamnation ouvre la porte à une criminalisation normalisée du monde militant. Plus besoin d'appartenir à un même groupe, de se connaître ou voire même de faire une action quelconque pour subir l'accusation de terrorisme. Il est de plus en plus récurrent de voir des condamnations pour apologie du terrorisme ou de voir les moyens de l'antiterrorisme appliqués au monde militant via l'ASDAT. Les médias parlent aussi d'éco-terroristes. Ainsi, l'antiterror devient la nouvelle norme répressive. Parce que demain, ce sera vous, nous, les terroristes. Aujourd'hui comme demain, nous ne nous laissons pas antiterroriser.
1: Bonjour. Julien, c'est une personne qui est un des symboles d'un mouvement social fort pour l'écologie. Des personnes qui se sont soulevées pour l'écologie, il y en a eu des centaines, il y en a eu des milliers, des centaines de milliers ces dernières années. Ce qu'on constate sur les deux, trois dernières années en particulier, c'est que toutes les semaines, il y a deux, trois, quatre, cinq personnes qui sont en procès. Ce qu'on voit, c'est qu'on a mis sur le mouvement écologiste une des polices les plus violentes de l'Europe. Parfois, il y a la police antiterroriste qui est déployée contre ces luttes-là, comme ça a été déployé sur d'autres luttes. Ce qu'on voit, c'est que la justice est instrumentalisée pour des faits d'une banalité affligeante, que ça soit l'affaire de Julien aujourd'hui, que ça soit des camarades qui, au Havre, ont déployé une banderole entre deux poteaux et qui se retrouvent à faire 16 heures de garde à vue, des personnes qui travaillent au Festival de Cannes, qui perdent leur emploi à cause d'une répression par la préfecture. Il y a plein de petites histoires comme ça. Et il faut qu'on les relie, il faut qu'on les mette ensemble, il faut qu'on se souvienne qu'on veut avoir un mouvement social fort dans l'écologie comme dans d'autres secteurs. Et pour qu'il soit fort, il faut que quand on vienne nous chercher, on puisse être solidaire. Nobassaran.
2: Nobassaran.
3: Bonjour à toutes et à tous. J'interviens au nom du collectif pour le triangle de Gonesse. On est dans le même objectif que Bassine Lambercy. Il y a un entêtement de bétonner les terres agricoles. Europa City a été abandonnée. Mais on lutte aujourd'hui pour empêcher le préfet à imposer une cité scolaire sur le triangle de Gonesse, là où le ministre de la Justice a renoncé à installer une prison. Voilà où on en arrive dans l'entêtement que mène le gouvernement pour réaliser, bétonner les terres agricoles. Donc la lutte sur le triangle continue. On a déposé des recours contre cette cité scolaire avec un lycée agricole que l'on veut sur le territoire, mais pas sous le bruit des avions où le logement permanent est interdit avec un internat. C'est lamentable ce qui se passe. La lutte continue. On a un rassemblement le 27 juin avec les soulèvements de la Seine, Canal Seine-Nord, la Bassée, Grindorf et le triangle de Gonesse avec les soulèvements de la terre sur l'île de France. Je rappellerai que l'île de France, il y a moins d'un siècle, était autonome à 80% au niveau de son alimentation. La plaine de France est connue comme plaine agricole de production de blé. Il y avait de la production maraîchère importante sur le territoire, des alimentations, de l'agriculture nourricière. Et bien sûr, il faut du blé pour faire le pain. Mais ce n'est pas l'unique culture qu'il y a eu historiquement en plaine de France. Merci à toutes et à tous. Et bien sûr, qu'on apporte le soutien. Et on s'est rendu en Sainte-Soline quelquefois. Merci à Sainte-Soline qui nous aide dans cette lutte contre la politique agricole actuelle.
4: Julien Leguet prend le mégaphone.
1: Déjà, je voulais commencer par noter qu'il y a un certain nombre d'écharpes parmi nous. À cette heure où la démocratie, elle est fortement attaquée, en cette année peut-être pré-fasciste, de se battre pour que ça n'arrive pas, ça me paraît très important que vous soyez là en écharpe à nos côtés. Il y en avait un certain nombre d'entre vous qui étaient présents à Sainte-Soline. Et qu'en dépit de ça, malgré votre interposition pour protéger des blessés, vous aviez aussi été la cible des quads. Et je vous donnais mon état d'esprit aujourd'hui. Ces procès, ils ont une vocation qui est de nous faire taire, qui est de nous réduire au silence. Ils n'auront pas mon silence, ça c'est clair et net. Même si j'ai prévu de ne pas parler, de faire valoir mon droit au silence devant cette justice aux ordres. Cette justice qui m'a condamné la semaine dernière à une peine de 6 mois de rétention à mon domicile pour des dégradations qui ont été réalisées lors de la manif de Sainte-Soline 1, où on voit bien que le logiciel, c'est... Il y a une association, il y a un regroupement en vue de commettre des dégradations et ou des violences. Si on en attrape un sur les 20 000,

eh bien, on s'acharne sur celui-là. Donc c'est selon cette logique-là que j'ai écopé de cette peine, qui a été associée à une peine de près de 20 000 euros de dommages et intérêts, également de préjudice moral et de remboursement de frais de justice. Donc là aussi, ça permet de voir un petit peu la stratégie qui sont à l'œuvre en face. Évidemment qu'ils espèrent à travers ça nous réduire au silence et également faire en sorte que toute notre énergie aujourd'hui soit mise à nous défendre et pas être sur l'offensive et à continuer d'attaquer, à dénoncer ce que sont ces maudites méga-bassines. On ne va pas tomber dans ce piège-là. Évidemment qu'il faut faire état de la répression qu'on subit, il faut l'analyser, la comprendre pour mieux la combattre. Mais il ne faut jamais oublier de parler du fond du dossier. Ce qui nous emmène là, c'est notre volonté commune de se battre pour un monde simplement viable demain. C'est notre amour des rivières, c'est notre amour de pouvoir simplement se baigner dans nos rivières, dans nos marais, de pouvoir s'estomaquer d'un vol d'un héron et ces choses-là. Il ne faut pas perdre de vue non plus que notre lutte, non seulement elle est légitime, mais en plus elle est quasiment légaliste. On nous qualifie d'intervention dans les termes de désobéissance civile, alors que nous luttons contre des ouvrages qui sont classés illégaux. Alors qu'il est, la bassine de Sainte-Soline, elle est vide parce qu'elle est illégale. Elle est vide parce qu'il y a une espèce en voie de disparition dont il y a plus que 600 mâles chanteurs pour toute la France qui s'appelle Loutartaine Petière et que Dubé, la préfète qui porte plainte pour moi contre diffamation, eh ben, elle n'a pas respecté le code de l'environnement, elle n'a pas respecté la protection des espèces protégées, elle n'a pas imposé voilà, comme de l'eau, la société anonyme coopérative de l'eau, qui est cette société privée qui accapare l'eau sur notre territoire, elle ne leur a pas imposé les études et les mesures compensatoires qui auraient dû être mises en place pour une espèce autant en péril. Je rappelle également que la veille de mon procès, de mon verdict la semaine dernière, au tribunal administratif de Poitiers, le rapporteur public, c'est pas n'importe qui, hein, c'est quasiment la parole de l'État, le rapporteur public demandait le démantèlement, la destruction des 5 bassines illégales de Charente-Maritime, de la Zaille des Roches, qui en dépit de recours qui courent depuis 15 ans, avaient continué à être remplis sur dérogation ou sur laisser-faire des autorités. L'État est tellement défaillant dans ce dossier de bassine qu'aujourd'hui, on en est réduit à devoir organiser des opérations de démantèlement de ces ouvrages illégaux. J'ai en mémoire cette manifestation magnifique que nous avions conduite ensemble au mois de novembre 2021 et où alors que le premier chantier de Mosée se mettait en place, nous avions pris la direction de Mosée, nous avions bifurqué, nous étions allés vers la bassine de Cranchaban et nous l'avions désarmée collectivement. Et c'était un grand, grand moment de joie. Et cette bassine, elle est illégale. Et cette bassine, elle n'aurait en réalité jamais dû voir le jour. Donc on voit bien que la stratégie en face, c'est de nous réduire au silence à travers la multiplication des procédures bâillons, parce que c'est bien ça dont il s'agit, et puis également à travers des opérations de maintien de l'ordre, il paraît que c'est le terme, aussi dévastateur que celui qu'on a pu connaître à Sainte-Soline. Alors, je vais faire une petite dédicace à la dame qui m'a emmené jusqu'à Paris aujourd'hui. Emmanuel, le 30 mars 2023, alors que Serge et Michael étaient entre la vie et la mort, je t'ai qualifié d'assassine. Alors peut-être que dans les faits, tu n'as tué personne, mais tu as donné des ordres qui allaient dans le sens de la mort. Tu as mobilisé 3200 forces de l'ordre. Je rappelle que la dite Emmanuel, avant d'arriver en Deux-Sèvres, elle était au cabinet de Darmanin. Et donc, elle n'a pas eu grande difficulté à mobiliser toute cette armada. Je rappelle qu'à Sainte-Soline, il y avait également 9 hélicoptères, qu'il y avait 4 blindés, qu'il y a 5000 bombes qui ont été lancées. Qu'on parle tout le temps des blessés graves dont la plainte a été classée sans suite. Et ça, c'est un véritable scandale. Ça dit vraiment le dysfonctionnement de notre État, de notre justice et également, très clairement, de l'IGGN. Et tant que ce sera des gendarmes qui seront habilités à vérifier les opérations de gendarmerie, évidemment que ce sera toujours dysfonctionnant. Vous savez que quand les images de Mediapart ont été révélées, ce que ça révèle vraiment, c'est cette complicité de l'IGGN qui, dès lors qu'elle a eu connaissance des images, avait le devoir, et c'est l'article 20 du Code civil, de signaler les actes illégaux qu'elle constatait. Et même si ce n'étaient pas les personnes à qui on pouvait imputer la blessure de nos camarades, ces actes étaient illégaux, on aurait dû enclencher des enquêtes administratives immédiates, ce qui n'a pas été fait. Donc, par rapport à la plainte que les camarades ont posée, il y a un nouveau recours qui a été déposé. Il y a une nouvelle plainte auprès d'un juge d'instruction. Mais vous pensez bien que tout va être mis en œuvre pour enterrer cette affaire. Pour que les Dubé, les Darmanin, les Hernandez, c'était le numéro 1 de la gendarmerie à ce moment-là, le général Daniel, le colonel Vessieux, n'aient pas à comparaître devant ces instances-là. Et bien, c'est pour cette raison que cet après-midi, je ne parlerai pas à la justice. Je ne leur répondrai pas. Et je ne leur répondrai plus tant que les bourreaux de Sainte-Soline

0: ne seront pas passés sous les fourches codines de la justice. Noba Savane et ceux du Ankara du 8 décembre. Agenda. Mercredi prochain, je comparaîtrai auprès du camarade Benoît Feuillu, porte-parole des soulèvements de la terre. Je comparaîtrai également aux côtés de Benoît Jaunet et Nicolas Giraud, qui étaient les porte-parole de la Confédération paysanne. Et nous allons comparaître en appel pour l'organisation de Sainte-Soline 2. En première instance, Nico a pris 3 mois, j'ai pris 6 mois. Et nous allons passer devant la même juge qui m'a tenu les 6 mois avec bracelet. On va avoir la chance d'avoir des témoins vraiment de très grande qualité. On va pouvoir notamment entendre Benoît Biteau, eurodéputé au moment de Sainte-Soline, et présent lors de la manif. On va également recevoir Michel Forst, rapporteur de l'ONU en charge des défenseurs de l'environnement. Et on entendra également Nicolas Selnik, qui est un des rédacteurs de cette enquête formidable qui s'appelle Les Assoiffeurs, et qui vient décrypter comment ces procédés d'accaparement de l'eau sont à l'œuvre sur l'ensemble de nos territoires. Il y a un grand rassemblement qui est organisé à Poitiers devant le tribunal à partir de midi et qui finira tard le soir, parce que face à l'adversité, ce qui nous permet de tenir, c'est ça, c'est quand on fait corps, c'est quand on se retrouve, et puis c'est aussi quand on fait la fête et quand on se retrouve dans la joie. Et donc il y aura toute une programmation culturelle, théâtrale, également des tables rondes. Et puis je finirai mon marathon judiciaire le 29 juin avec une plainte pour diffamation du colonel Vestieux, l'ancien numéro 1 de la gendarmerie des Deux-Sèvres. On m'impute le fait d'avoir écrit devant la gendarmerie le 1er mai 2023 alors que Serge était encore dans le coma. On m'impute d'avoir écrit pour Serge et les 200 blessés de Sainte-Soline, Dubé, Vestieux, Darmanin en prison. J'ai été relaxé en première instance sur la diffamation. J'ai été relaxé en appel sur la dégradation que ça représentait. Et donc je vais avoir affaire à nouveau à ce triste sire de Ludovic Vestieux. Je ne sais pas si c'est une mise au placard, mais en tout cas il est à Paris aujourd'hui sur des affaires notamment d'intelligence, ce qui est paradoxal connaissant le bonhomme, j'en aurais tellement à dire. Voilà, il est devant une bécane en train de faire du fichage, etc. Voilà, donc l'agenda est fourni, le mouvement est loin d'être mort, on attend un moratoire une bonne fois pour toutes. Et surtout, le message qu'on veut faire passer, c'est que si suite à la LUA, il y avait des projets de bassines qui venaient à démarrer au mois de septembre, au mois d'octobre, au mois de novembre, tenez-vous prêts à vous mobiliser. Évidemment qu'on lancera les appels à l'échelle nationale pour à nouveau y faire face. Noba Savane.
1: Je vous invite à saluer l'outarde Canepetière, grâce à laquelle la bassine de Sainte-Soline a été déclarée illégale. Outarde Canepetière, vous savez pourquoi on l'appelle Canepetière? C'est la canne qui pète. Et Julien, tu vas nous faire le cri de l'outarde Canepetière, on va tous reprendre ensemble.
2: Faut bien le faire, sinon elle répond pas. Voilà, c'est un peu sec.
1: Et tous ensemble!
3: Ça fait penser à Dubé qui a touché 2 fois 4000 euros. Parce que Castex, à un moment donné, avait écrit que si les préfets concrétisaient sur les Deux-Sèvres quelques bassines, à chaque bassine, une prime de 4000 euros. Donc Dubé a touché 4000 euros pour une bassine illégale, celle de Sainte-Soline.
4: Bonjour, dans la continuité un petit peu, pour vous dire que la répression ne nous arrête vraiment pas, si vous êtes dispo le 28 juin, on a une mobilisation contre des projets de méga-bassines dans le Berry. Plus d'infos après sur le site. Merci.

0: sa fichesse.
1: Toujours ce 21 mai 2026 devant le tribunal de Paris, on se retrouve avec les députés écologistes Lisa Bellucot, députée de la Vienne.
2: Bonjour.
1: Et Benoît Biteau, député de Charente-Maritime.
3: Bonjour.
1: Vous êtes en plein travail en ce moment, il n'y a pas une loi d'urgence agricole qui est en train de se débattre et de se négocier là à l'Assemblée nationale, et pourtant vous avez fait le déplacement ici pour soutenir Julien Leguet et Bastine Nanmercy.
2: Ça c'est le quotidien des députés, de faire des arbitrages entre deux choses absolument cruciales, mais on a quitté la séance un tout petit peu plus tôt que la pause pour pouvoir venir ici, et on était justement en train de débattre des méga-bassines, de simplifier encore le stockage de l'eau pour l'agriculture à destination de l'irrigation spécifiquement, sans aucune condition, sans aucune exigence, juste il faut stocker de l'eau pour les agriculteurs. Donc c'est ce que nous propose aujourd'hui ce gouvernement, Annie Genevard, Monique Barbu, l'inconnu ministre de l'Environnement qui ne défend absolument pas la protection de la biodiversité, la protection de l'eau, enfin on ne sait pas pourquoi elle est là, mais elle est là, en séance.
1: Alors, il paraît qu'on a une ministre de la Santé aussi, mais c'est pareil, elle est très discrète.
2: Oui, bah là, elle est même pas là. Je pense qu'elle considère que ça ne la concerne pas, le fait que tout le monde puisse avoir accès à l'eau. C'est pas un problème de santé pour elle, certainement. Mais plus largement, dans ce projet de loi, on a tout ce qu'on aime pour l'agriculture. Alors je dis ça de manière ironique, évidemment, mais la facilitation du stockage de l'eau, la facilitation de l'installation d'élevage industriel, la réduction de la participation du public, primauté de l'agriculture industrielle sur les autres agricultures, avec toujours cet argument nous, on n'oppose pas les modèles, nous, on les oppose. La suppression des zones humides, parce que quand même, c'est un petit peu chiant de devoir préserver les zones humides. Le fait de pouvoir tuer tous les loups.
3: Oui, la prédation des loups.
1: Par contre, faire sauter le principe de précaution, ça c'est omnibus, ça c'est au niveau européen, non? Et la limitation aussi de la police de l'environnement ou de l'Office national de la biodiversité, là c'est pas dedans aussi?
3: Non, là c'est pas dedans. Alors sur l'omnibus, on travaille dessus. Moi je viens de préparer une proposition de résolution européenne que j'espère je vais pouvoir soumettre à la Commission des affaires de l'Union européenne très vite. Pour dénoncer l'omnibus donc, qui veut libérer les pesticides sans aucune clause de revoyure et demander à ce que la France se positionne pour ne pas valider ce délire de simplification européen, puisque c'est ça le principe de l'omnibus, hein, c'est de la simplification des règles européennes, au titre de la simplification, mettre en danger la santé bien sûr, mais aussi la biodiversité, le dérèglement climatique. Et quelque part, la souveraineté alimentaire, parce qu'en vérité, et c'est ce qu'elle n'a pas compris ce gouvernement, c'est ce que n'a pas compris la Commission européenne, c'est que ce qui menace sévèrement la souveraineté alimentaire, c'est le dérèglement climatique et l'effondrement de la biodiversité. C'est-à-dire tout ce qu'on est en train de continuer d'accélérer, notamment avec cet omnibus 10, mais aussi avec la loi d'urgence agricole qu'on est en train d'essayer de détricoter. On n'y arrive pas parce qu'on n'a pas la majorité à l'Assemblée nationale en ce moment.
1: Vous êtes un groupe de 38?
3: Nous, on est 38, ouais.
2: Je suis écologiste aussi, ouais. On est 38. Évidemment, on est quand même très, très aligné avec le groupe de la France Insoumise sur les questions écolo et agricole. On est aligné à 95%, on va dire. Je pense qu'on a quelques divergences minimes. Ce qui est plus compliqué à gérer aujourd'hui, c'est une approche, on va dire, différente avec les socialistes, même si nos objectifs sont les mêmes. Moi, je continue à le dire. C'est augmenter considérablement la part de l'agriculture biologique, opérer une transition agricole. Eux, ils pensent encore qu'on peut négocier avec ce gouvernement. Nous, non. Donc, on se bat pied à pied pour essayer de faire reculer ce texte, et c'est dur.
3: Notre divergence, c'est ça, c'est un peu le en même temps moderne, hein, les socialistes, et puis le principe qu'on pourrait être dans une transition où on aurait le temps. Nous, enfin, et a fortiori moi, qui suis de plus en plus âgé et qui suis plutôt, enfin voilà, moi je suis plutôt sur la fin de ma carrière politique que le début. Plus le temps passe et moins je suis patient, parce que le caractère d'urgence fait qu'il faut agir vite. Et donc moi j'ai beaucoup de mal avec cette complaisance qui pourrait penser qu'on a le temps d'agir et que tout va bien, quoi.
1: Je voudrais profiter de ce micro et de votre présence pour adresser un salut amical à Charles Fournier.

0: qui est le député d'Indre-et-Loire. On a quand même de la chance à Tours parce qu'on va voter sans pince à linge sur le nez, hein, que ce soit au municipal ou aux législatives. Et donc voilà, petite dédicace à Charles, qui est votre collègue, qui a eu un petit coup de mou là, ces derniers temps, mais qui va revenir
1: vous voir. On pense à lui beaucoup. On pense à lui, on lui souhaite de revenir en pleine forme avec toujours autant de verve et de volonté, de pugnacité. Donc voilà, on pense à lui, mais comme on le connaît, il va savoir dépasser cet épisode un peu délicat pour lui.
0: Et en tout cas, merci à vous. Je ne vais pas vous retenir plus, hein, puisque pendant que vous êtes en train de me parler, ils sont peut-être en train de voter des saloperies. Donc je vais pas.
2: C'est la pause en ce moment.
0: J'avais demandé un jour à Charles, toi qui fréquentes les gens de l'autre bord, là, vous devez, je sais pas, boire des verres d'eau à la buvette de l'Assemblée nationale, genre de truc. Les gens des autres partis, là, qui a priori ne pensent pas et n'ont pas les mêmes analyses que nous. Normalement, ils ont des cœurs, ils ont des cerveaux, ils ont même des enfants. Les scientifiques sont là pour nous le dire. Plus ça va mal et plus on a l'impression que l'agro-industrie, les lobbies et les politiques de droite et d'extrême droite qui les servent enfoncent l'accélérateur pour qu'on s'écrase encore plus dans le mur. C'est fou.
2: Oui, on ne se l'explique pas vraiment. Moi, je dis toujours, tout ça doit être à la fois dû à du cynisme et de la bêtise. Mais je pense qu'il y a une différence de sensibilité. Ce qui fait qu'on est écologiste, c'est que...
0: C'est que vous buvez de l'eau et que vous avez des enfants.
2: Mais c'est qu'on en pleure. Enfin, je sais pas, ça nous prend aux tripes. C'est ça la différence, c'est que ça nous prend aux tripes. Moi, je vous le dis, j'ai pleuré dans l'hémicycle quand la loi du plomb a été adoptée. C'est insupportable. C'est insupportable pour nous. Et j'ai l'impression qu'ils n'ont pas cette sensibilité. Je sais pas, ils se rendent pas compte que c'est leur vie, leur santé, leurs enfants, effectivement, qui vont être les premières victimes. On voit l'explosion des cancers chez les jeunes, chez les moins de 50 ans, du pancréas, cancer colorectal. C'est leurs enfants. C'est leurs enfants.
0: Chez toi, en Charente, hein, explosion de cancer pédiatrique.
1: Ils sont dans une forme de déni avec aussi... des prétendus experts comme des Emmanuel Ducrot, des Géraldine Vosner, qui continuent de les alimenter avec des propos démagogiques, populistes et des raccourcis simplistes, et donc ils s'appuient là-dessus pour continuer d'être dans leur déni. Après, effectivement, c'est peut-être la note d'optimisme, c'est que ma prédécesseure, qui était une macroniste, avait fait le choix d'une ligne politique de soutien inconditionnel au monde agricole, à la FNSEA et donc à cette agriculture productiviste intensive et industrielle. Et moi, j'avais fait le choix pour la campagne de 2024, justement, de me positionner en direction de ces familles qui sont victimes de l'utilisation de ces pesticides et qui ont des enfants concernés par des cancers pédiatriques. Et la note d'optimisme, c'est peut-être celle-ci, c'est-à-dire que, est-ce qu'aujourd'hui, et je m'adresse à ces députés qui continuent d'écouter Vosner, Ducrot et la FNSEA, est-ce qu'aujourd'hui, même électoralement parlant, ça continue d'être porteur, d'être en défense de ce type d'agriculture-là? Et je pense être la preuve vivante, quand on fait campagne pour la protection de la santé, de nos enfants en premier lieu, mais aussi de l'eau, de la biodiversité, de l'air qu'on respire et de l'argent public, eh bien, il y a un espoir d'être élu. Et moi, je pense que être sur une ligne politique de soutien inconditionnel au monde agricole de la FNSEA, c'est plus une ligne politique qui fera gagner les députés demain.
0: Le cancer, il s'en fout de quel bulletin on met dans l'urne et qu'il ne frappe pas que les gens de gauche ou les écolos.
1: Mais ça, après, ils se débrouillent avec leur conscience. Mais effectivement, le bulletin de vote, c'est pas un bouclier contre le cancer. Ça, c'est évident.
0: On va hélas se revoir prochainement, Benoît, pour plus parler de la LUA. Et puis, toi, tu es verni, hein, puisque première circonscription de la Vienne. Donc là, c'est Futuroscope et... des poulaillers industriels en pagaille à l'horizon?
2: Pour l'instant, un très gros, mais qui est un peu à côté de ma circonscription. 150 000 poules dans ma circonscription. C'est plutôt des projets à 30 000 poules qui sortent. 30 000, 40 000.
0: De formidables incubateurs à grippe aviaire, quoi.
2: Voilà, c'est formidable. On apprend rien du passé, on n'apprend rien de nos erreurs, apparemment. Bon, la suite au prochain épisode. Hein.
0: Bon courage à vous et à bientôt, j'espère.
1: 27 mai à Poitiers, convocation de Benoît Jaunet et de Nicolas Giraud, porte-parole de la Confédération paysanne, devant les tribunaux. Donc, à l'instar de ce qui se passe aujourd'hui, rassemblons-nous pour défendre les lanceurs d'alerte et les désobéissants civils.
0: Bon, bah, à la semaine prochaine, quoi.
2: Voilà, à la semaine prochaine, nous, on y sera.
0: Et on vous le racontera, ce procès du 27 mai 2026 au tribunal de Poitiers, auquel, avec Julien, comparaîtront donc deux membres de la Confédération paysanne et un co-porte-parole des soulèvements de la terre, les quatre injustement accusés d'avoir organisé la manif de Sainte-Soline 2, injustement, puisqu'un porte-parole n'est pas un leader ou un organisateur, c'est un porte-parole. Fin d'après-midi du 21 mai 2026, Julien ressort du tribunal de Paris où il a passé plusieurs heures face à la préfète Dubé.

0: répondre à votre question, à celle qui est redondante et tout. Est-ce que ça va? Oui, ça va.
1: Ouais.
0: Bravo. Puis je dirais surtout bravo Pierre, parce que ce qui est très important dans toutes ces épreuves-là, c'est que je suis clairement pas tout seul, qu'évidemment que les comités de soutien, ça joue énormément du moral, et puis ce qu'on a fait là-haut, continue à parler de la lutte et de la cause qui nous anime, et ce qui profondément c'est important, il ne faut pas tomber dans le piège. Je rends aussi hommage à mes avocats qui sont tout le temps très disponibles, hein, très à l'écoute, et vraiment on a des vrais espaces pour échanger, construire des stratégies. De la même manière que on remerciera jamais assez les camarades des Legal Team qui s'activent, et derrière tout ça, ben, toutes les cagnottes, etc., qui permettent en fait de faire fonctionner tout ça. Le jugement, il va être rendu le 2 juillet. Personnellement, je suis pas convaincu que je referai l'aller-retour pour l'occasion. Puis, alors, à voir. Si je suis équipé du bracelet, peut-être que j'en profiterai pour venir faire une excursion à Paris. On verra. Après, c'est clair, ça faisait très drôle d'avoir cette bourreau de Sainte-Soline à côté. Je la voyais, elle tripotait son alliance. J'ose espérer qu'au fond d'elle, elle n'est pas fière. C'est pas évident, hein. Je lui reprête des intentions et une humanité qui n'est peut-être plus la sienne. Pas de pronostic, évidemment. Vous avez entendu que le procureur, il propose de suivre les demandes. Il n'a pas demandé la relax, ça aurait pu être le cas. Hein. C'est pas sa ligne. Et ça n'a pas été dit explicitement, mais la demande faite en termes de réparation, c'est 8000 euros, plus 5000 euros de frais d'avocat. Quand on parle de procédure Bayon, c'est aussi par le pognon. Et là, il y a quand même un truc un peu subtil, parce que les cagnottes, c'est super. Mais est-ce qu'on a bien envie de filer des dommages et intérêts à ces gens-là? Par exemple, les 20 000 euros à la COP de l'eau, peut-être qu'on peut espérer que la COP de l'eau elle soit en faillite et qu'elle soit dissoute avant que je leur règle le moindre centime, voyez-vous. Ça fait aussi partie de la résistance. Et peut-être on en est à ce stade-là et peut-être dans les étapes qu'on doit imaginer construire à l'avenir collectivement, c'est qu'on voit bien que face à cette répression, ce système répressif dont on commence à décrypter et comprendre les rouages et les mécanismes et les objectifs, une des stratégies qui est notamment mise en œuvre par beaucoup de camarades en Italie, ben c'est vivre durablement dans l'insolvabilité. Je sais qu'en Italie, les camarades qui s'investissent dans le Lyon-Turin, tous les jeunes qui partent au charbon, en fait, ils organisent collectivement l'insolvabilité. Bah, peut-être qu'il faut, en effet, puisque ce type de procédures, elles sont appelées à se multiplier, bah, qu'on trouve des espaces pour cogiter ça et penser la solidarité et la lutte sur le long terme. Je suis très conscient, je l'ai déjà dit, de l'énormité du soutien que vous m'apportez. Et j'ai aucun doute sur le fait que nos engagements et nos histoires, elles nous engagent sur le long terme. Bah, néanmoins. Et puis, toujours pareil, hein, si je suis la face visible de l'iceberg, comment on garantit les accompagnements similaires pour tous les camarades qui n'ont pas cette visibilité-là? Comment on pense tout ça sur le long terme? Voilà. Donc un grand, grand, grand merci à vous d'être venu. Évidemment que ça aide à sentir bien, quoi, et debout. Ce que j'espère, finalement, en attendant que les vrais procès des bourreaux de Sainte-Soline aient lieu, et peut-être qu'il faudra attendre qu'il y ait un changement de gouvernement pour qu'un jour on puisse les voir. Hein. Par exemple, Darmanin, on n'est pas prêt de le voir devant une telle cour, puisqu'il est protégé par son statut de ministre, et que s'il devait être jugé, c'est devant la Cour de justice de la République, qui est constituée d'élus essentiellement de sa majorité. Donc on va peut-être laisser passer le temps, et Pino Bassarane, quoi, hein, toujours. C'est... On n'oublie pas, on pardonne pas, on n'oublie pas. On pardonne pas, on n'oublie pas, on pardonne pas, on n'oublie pas.

0: Alors Julien, que retiendras-tu de cet énième procès de ton marathon judiciaire ?
1: Bah déjà, ça a été assez long, c'est un gros tribunal et il y a eu plein d'affaires avant et juste des arrangements d'agenda entre avocats, quoi. C'était

0: assez lunaires. Je lui dis qu'est-ce qu'ils font, qu'ils ne sont pas un Google Agenda. Des trucs assez lunaires aussi, parce que c'était un peu le show business qui était là. Dans les noms que j'ai entendus sur les affaires en amont, il y avait Anthony Delon par rapport à la déclaration vis-à-vis de son père. Il y avait Anne Hidalgo. Enfin voilà, il y avait un côté un peu VIP, quoi.
1: Oui, parce que cette chambre, là, la 17e, là, elle est spécialisée dans la diffamation.
0: Diffamation et tout ce qui est droit de la presse, ouais.
1: Ton grand crime, hein, tu as osé dire que la préfète Dubé est une préfète assassine.
0: Ouais.
1: C'est celle qui a piloté, hein, on le rappelle, la répression policière de Sainte-Soline. Mais comme tu l'as dit, au-delà de sa personne, elle n'est qu'un rouage d'une machinerie répressive.
0: Ouais, mais un rouage, j'ai envie de dire, au même niveau qu'un Papon ou qu'un Adolphe Thiers. Voilà, moi, c'est bien dans cette généalogie-là que je la classe, de ces préfets oppresseurs qui sont capables de donner la charge sur le peuple. Toujours la raison, c'est de protéger le pouvoir et c'est de protéger les puissants. Elle était là, elle a fait le voyage de la Haute-Savoie, la dame de la Haute-Savoie, là. J'ose espérer qu'elle n'était pas si à l'aise que ça dans ses petites baskets. J'ai cru recéler un peu de honte. J'espère qu'elle a honte. J'espère que ça l'habite, j'espère que ça la hante. J'espère que ça la hantera jusqu'à la fin de sa vie. Et puis j'espère même que peut-être un jour, elle aura la franchise de dire ce qui s'est passé en coulisses. Quelle discussion elle a eue avec Darmanin sur au moment où il faut autoriser l'utilisation des armes durant la manif. C'était quoi les sous-entendus? Parce que ces gens-là sont assez intelligents pour pas dire « Vas-y, à fond, tire tendu ». Ils ont des codes, ils ont d'autres manières. Mais c'est évident qu'il y a eu un moment des échanges entre Darmanin, Dubé, les hauts gradés et les gradés de terrain qui leur ont donné les coups des franches pour avoir ces niveaux de violence et pratiquer les tirs tendus tels qu'ils ont été pratiqués. C'est tout l'enjeu de ce type de procès, quoi. C'est qu'est-ce qui restera dans l'histoire? Quand on entend la préfète Dubé, elle se réinvente l'histoire. Elle se déculpabilise dans le récit tel qu'elle se le structure. Peut-être qu'elle a besoin de ça pour pouvoir se regarder encore dans la glace. C'est un combat au long cours. En effet, on ne les lâchera pas, on ne lâchera pas jusqu'à la fin, et on ne lâchera pas en fait jusqu'à ce que justice soit rendue. Et je crois que le moment le plus comique, c'est quand l'avocat de la partie civile a parlé de Madame Le Guay. En parlant de Madame Dubé, hein. Alors, peut-être qu'on a été mariés à l'insu de notre plein gré durant cette audience.
1: Mais c'est pour ça qu'elle tripotait son alliance.
0: Ah oui, peut-être. Oh là là, comme vous y allez.
1: Monsieur Le Guay, vous avez été qualifié de diffamateur. Qu'est-ce que vous avez fait? Vous êtes resté les dents serrées. Est-ce que c'était la stratégie du silence?
0: En effet, face à cette cour, c'est pas mal lié au verdict que j'ai subi la semaine dernière.
1: 6 mois de bracelet électronique et 20 000 euros d'amende.
0: C'est ça. Pour des dégradations commises lors de Sainte-Soline 1 et lors de la grillade partie un mois avant. Bah, peut-être que je me dis que ces déclarations préalables qu'on fait en amont, c'est un peu notre stratégie jusqu'à maintenant, où on y va vraiment avec tout le cœur, on y va vraiment dire pourquoi politiquement on se bat, quels sont nos comportements sur ces temps-là, etc. Finalement, ça donne un peu l'impression de pisser dans un violon. Donc, est-ce qu'on ne se fait pas l'économie de ça? Comme l'a dit mon avocat, c'est pas une marque de mépris ou de défiance vis-à-vis... je les connais pas, ces juges-là. Je ne vais pas les qualifier d'agents couchés devant le gouvernement, etc. Je n'en prête pas de mauvaises intentions. Mais en tout cas, c'est un droit. Il peut être utile de le faire valoir, d'autant que...
1: Donc, t'as serré les dents en silence.
0: Ouais, ouais. J'ai juste décliné mon identité et mes conditions de revenus, puisque ça doit être pris en compte dans la peine qui serait infligée. Et donc, si on doit résumer un petit peu voilà, le score à la fin, la partie civile demande réparation. Il réclame 8000 euros. Je ne suis pas sûr que Mme Dubé ait vraiment besoin de ça. Hein, je veux bien lui payer 2-3 séances de psy, hein, mais 8000 euros, enfin, c'est indécent. Elle demande également 5000 euros de remboursement de frais d'avocat. Et finalement, le fait qu'il y ait des demandes qui soient aussi fortes, ça vient confirmer ce qu'on théorise de plus en plus. Ça rentre pleinement dans le champ de la procédure Bayon. C'est dans l'espoir que le simple fait qu'on puisse être menacé de telles peines, bah, ça nous décourage de toute action militante, de toute expression politique. Et donc c'est un piège dans lequel il ne faut évidemment pas tomber. Et donc le PROC a appuyé la demande de la partie civile, de Dubé, en demandant ma condamnation, en demandant au juge de considérer quelle serait la bonne somme à m'allouer.
1: Quelle bonne somme peut-on allouer à un type qui est au RSA? Tu es insolvable en gros. Hein.
0: Ben oui, je suis insolvable, j'ai plus d'activité professionnelle depuis 4 ans à présent. Ben, en fait, même un euro symbolique, ça dit la culpabilité, c'est pas une bonne décision. C'est l'enjeu de ce procès, c'est la liberté d'expression. Si on avait pu faire un débat sur est-ce que le terme d'assassine était vraiment le bon terme, ben j'en sais rien, mais en tout cas, ça aurait vraiment permis d'avoir des vraies discussions. Parce que le terme d'assassine, pour moi, ça représente quelqu'un qui est envoyé en service recommandé, quoi.

0: faire sur commande. Et ça peut être entendu autrement. Ça peut être entendu simplement quelqu'un qui tue avec l'intentionnalité. Sur la question de l'intentionnalité, va falloir refouiller les archives. Mais après Notre-Dame-des-Landes, il y a bien eu des voix qui se sont déliées dans les rangs des forces de l'ordre, dans les rangs des préfets, etc., qui disaient que sur un coup comme Notre-Dame-des-Landes, le gouvernement était prêt à assumer 1 à 4 morts. Tu vois ? Et avait les stratégies de communication. Tu vois, s'il y avait des vraies investigations, j'aimerais bien avoir les brouillons du service com de la préfecture avant Sainte-Soline. Et je suis à peu près persuadé qu'il y avait un scénar et un communiqué de presse qui était rédigé dans l'optique où il y aurait eu un mort. Et que je sois très suspicieux vis-à-vis de représentants de l'État et sur leur capacité à tuer des militants écolos, ben désolé mais pas désolé, hein. L'État français l'a déjà fait. Faut pas oublier Vidal Michalon, tué sur une manif dans les années 70, Cresmalville, par rapport à la lutte antinucléaire. Faut pas oublier le camarade qui a été tué lors de l'affaire du Rainbow Warrior. Et puis il ne faut pas oublier Rémi Fraisse, pas oublier, non plus oublier toutes les victimes des violences policières, les Naël, tous les camarades dans les cités, les camarades en Kanaki, qui ont eux aussi à subir des opérations où l'issue peut être la mort.
1: C'est presque miraculeux qu'il n'y ait pas eu de mort le 25 mars 2023 à Sainte-Soline. Pendant des semaines, Serge a été entre la vie et la mort et Mika n'est pas passé loin non plus.
0: C'est ça l'élément numéro un qui, moi, fait que le... Bon, je trouve pas que le terme soit exagéré, c'est qu'à le jour où je donne ces propos-là, en effet, Mika et Serge sont entre la vie et la mort. L'histoire et la volonté des camarades, bah, le fait qu'on ait un service public hospitalier français qui soit encore performant et qui soit encore accessible à tous et à toutes, toute la volonté de faire de Serge et de Mika et de leurs proches qui les ont accompagnés, qui les aident à se reconstruire et tout, font qu'il n'y a pas eu une issue fatale. Mais c'est certainement pas grâce à la préfète Dubé. C'est peut-être ce qui m'a scandalisé le plus quand elle a commencé à aller sur le laïus du « on a tout fait pour organiser les secours ». Alors que rendez-vous compte, ils nous avaient même pas dit où ils faisaient la manif. Ça c'est bizarre, hein. Ils savent pas où mettre les secours, mais ils savent où mettre les condés.
1: Bon, bah alors c'est qu'on ne se quitte plus hein, quand même, hein, puisque si je reprends l'agenda, il y avait 3 décembre 2025, mars 2026, aujourd'hui mai 2026. On se revoit la semaine prochaine donc à Poitiers pour le 27.
0: Absolument, pour le procès de l'organisation de Sainte-Soline 2, qui va pas être une paille ni une mince affaire. Hein. On avait pris assez cher en première instance, et c'est la même juge qui va nous juger que celle qui m'a mis le bracelet la semaine dernière. Donc on n'y va pas la fleur au fusil, quoi. Par contre, on va avoir de sacrés témoins, puisque sur le plan politique et sur un petit peu justement de ce bras de fer avec le gouvernement, avec Darmanin et compagnie, il y aura Benoît Biteau.
1: Député de Charente.
0: De Charente-Maritime et eurodéputé au moment de Sainte-Soline. Il y aura Nicolas Selnik, qui est un des rédacteurs, et là c'est vraiment sur le fond du dossier Bassine et de cette lutte contre l'accaparement de l'eau. Nicolas fait partie des deux journalistes qui ont rédigé ce super bouquin qui s'appelle Les Assoiffeurs, qui vient d'analyser justement toutes les grandes stratégies d'accaparement de l'eau en France et à l'international. Et puis enfin, on aura l'occasion d'entendre Michel Forst, commissaire à l'ONU, en charge de la protection et des défenseurs de l'environnement. Ben, j'espère que face à un tel casting et face à de tels poids lourds, la juge de Poitiers va se rendre compte qu'elle a une décision importante à prendre, une décision historique. Et si elle veut rester du bon côté de l'histoire, il faudra que ce soit dans le sens de la relaxe.
1: Bah écoute, je vais juste parler en mon nom, mais je pense qu'il y a plein de gens qui se reconnaîtront dans ce que je vais te dire. Merci à Bassine Non-Merci, et notamment merci à toi qui est l'un des co-porte-parole de Bassine Non-Merci, et absolument pas le leader ni le chef, hein, n'est-ce pas? Je crois qu'on a déjà parlé de ça.
0: Ouais, mais c'est quoi, la pédagogie, c'est l'art de la répétition.
1: Ouais, la pédagogie est l'art de la répétition. Merci, parce que dans ces moments-là, je me dis que c'est moi qui pourrais être à ta place, ou n'importe qui d'autre, ou les 30 000 personnes qui étaient à Sainte-Soline, en fait, auraient dû être à ta place dans ce tribunal aujourd'hui. Merci pour ce taf et cet engagement.
0: Et moi, le remerciement, évidemment, que je le retourne à tous ces camarades qui ont pour certains fait beaucoup de route pour être là aujourd'hui. Je l'adresse également aux avocats qui sont pas des avocats comme les autres, hein. C'est pas l'argent qui les motive à nous soutenir, à nous défendre dans ce type d'affaires. Le remerciement à toutes les équipes, les legal teams qui font un boulot de l'ombre acharné et d'une efficacité remarquable. Puis ben merci aux journalistes qui font que cette sombre histoire de Sainte-Soline tombe pas dans les oubliettes de l'histoire.
1: Bon bah ben, la semaine prochaine alors.
0: La semaine prochaine alors.
2: Et
1: voilà les amis, c'en est donc fini pour cette étape parisienne du marathon judiciaire de Julien Le Guay de Bassine. Non merci, on

0: On se retrouve donc à nouveau devant le tribunal de Poitiers au prochain épisode de cette émission. Reportage à télécharger via notre site polémiques-et-la-voix-off.com avant qu'on ne se retrouve très vite sur votre radio encore libre préférée. Ce n'est qu'un combat. Continuons le début. No basaran, salut.
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Bonjour et bienvenue sur Radio Larzac, ici Ronan. Je vais vous faire écouter ma playlist que j'ai choisie. Et on commence avec le numéro 1, la chronologie des 13 héros.

J'ai ressuscité le roi des mots. Un nouveau corps, un nouveau pouvoir. Un ancien héros corrompu.

ne restait plus rien. Pas d'océan. Pas de forêt. Pas de ciel bleu. Seulement un monde réduit en poussière. Et tout cela à cause du 13e héros. Celui qui devait protéger. Celui qui devait sauver. Celui qui, consumé par la folie, voulut corriger l'imperfection du monde en le réécrivant. Son pouvoir dépassait celui des 12 autres. Il tenta de modifier la réalité elle-même. Mais le monde n'est pas un livre qu'on réécrit sans conséquence. La planète implosa. Les continents se désagrégèrent. Les civilisations disparurent. Un cri. Puis le néant. Il ne resta qu'un bunker. Un dernier sanctuaire technologique, scellé sous les ruines du monde.

venait d'ailleurs. Elle ouvrit les yeux. Salle blanche. Goût métallique. Un homme en blouse l'observait. Vous ne vous souvenez plus? Pourquoi vous êtes ici? Silence. Vous êtes une criminelle. Vous avez participé à un braquage. En échange de votre liberté, vous avez signé un contrat. Il activa un écran.

0: Merci d'avoir écouté ma playlist. C'était Ronan, stagiaire de Radio Larzac. Si vous voulez réécouter la playlist, vous pouvez la retrouver sur le site radiolarzac.org. Passez une bonne journée, au revoir et à bientôt.
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1: Nous nous trouvons aujourd'hui devant une demeure absolument magnifique qui s'appelle le château de Bessoni et c'est en présence de ses deux propriétaires.
2: Philippe Pierre.
3: Christophe Boffetti.
2: Nous sommes propriétaires de ce monument. Sa notoriété est due à l'arrestation du maréchal Ney qui est venu s'y réfugier. Donc c'est sa valeur historique.
4: C'est un petit peu le hasard des choses qui nous a amené ici parce qu'on a acheté le château à une amie et on s'est raccroché au maréchal Ney. Mais c'est vrai qu'on n'était pas fan de Napoléon au départ.
2: Il était donc un des plus grands maréchaux de Napoléon, surnommé le brave des braves, au même titre que Murat, qui est d'ailleurs natif du Lot. Alors, ce qui est intéressant ici, et ce que l'on commente, c'est le caractère pittoresque de son arrestation. C'est-à-dire, ce qui s'est passé, c'est que, il était ici, croyant être en sécurité, et il se trouve que dans les jours qui ont suivi, Madame de Bessoni a reçu l'une de ses voisines. Et alors, on savait de notoriété que Madame de Bessoni avait un lien de famille avec le maréchal Ney, mais enfin, c'était bon. Et lorsqu'elle est rentrée chez elle, le fils connaissait le nouveau préfet du Cantal, à Aurillac, donc il va le trouver, lui dit, vous savez, le maréchal Ney, il est là, au château de Bessoni. 15 gendarmes sont arrivés dans les jours qui ont suivi, donc le 3 août au matin. On vient vous arrêter, mais on n'arrête pas un homme comme moi, le préfet Locard est un coquin. Arrivé à Paris, il était interrogé par le préfet de police de Paris et on lui fait rapidement un procès. Et le 6 au soir, le 6 décembre au soir, on lui annonce qu'il va être fusillé dans l'heure qui suit. Et on le met le long d'un mur et on l'exécute. Alors il y a la fameuse phrase « visez bien droit au cœur », etc., qui est un petit peu une légende, mais enfin qui est à peu près ce qu'il a dit. Le maréchal sera réhabilité sous Louis

0: Philippe. Voilà, pour ce qui est de ce lieu qui rend hommage au maréchal Ney. Bon, il n'y a pas très longtemps, un jeune couple venu de Slovaquie, et elle nous a dit être passionnée complètement de Napoléon, à telle enseigne qu'elle avait d'ailleurs sur ses bras des tatouages de Napoléon sur son rocher à l'île d'Elbe. Donc c'est assez fascinant, et elle disait qu'elle passait partout où il y avait ou des maréchaux ou un événement lié à l'épopée napoléonienne.
1: Merci vraiment beaucoup pour cette visite extraordinaire. Ce numéro de 180 secondes a été réalisé par Décibel FM pour l'Assemblée régionale des radios associatives dans le cadre d'un partenariat avec la région Occitanie-Pyrénées-Méditerranée.
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2: Élection législative ce dimanche en Arménie, un scrutin à valeur de test pour le Premier ministre Nikol Pachinian et l'orientation européenne qu'il souhaite donner au pays au détriment de l'allié russe historique. En Allemagne, le chancelier fait face à un

0: record d'impopularité, Friedrich Merz a tenté de rassembler ses troupes hier lors d'un congrès face à la menace que représente le parti d'extrême droite AFD. En France, l'inquiétude des 8000 salariés de SFR, l'entreprise de télécom rachetée par ses principaux concurrents qui vont se partager ses clients. On y revient avec Alexis Bédu. Et puis du tennis à la fin de cette édition avec la finale du tournoi de Roland-Garros. Le duel opposera l'Allemand Alexander Zverev à l'Italien Flavio Cobolli. Les électeurs arméniens appelés aux urnes ce dimanche pour des élections législatives. Au cœur de ce scrutin, le rapprochement avec l'Union européenne qui a fortement déplu à la Russie, son allié historique. Le pays subit une pression croissante de Moscou, son principal partenaire commercial. À l'approche de ce scrutin, la Russie a multiplié ces dernières semaines les restrictions sur les importations arméniennes. Face à cette pression, Anne Verdaguer, les Occidentaux ont eux afficher leur soutien à Erevan.
1: Fruits, légumes, fleurs, poissons, eau minérale ou encore certains alcools. De nombreux produits sont touchés par les restrictions commerciales russes depuis plusieurs semaines. Des mesures officiellement sanitaires, mais que Bruxelles a dénoncées comme une tentative d'influencer le scrutin. Il faut dire que la dépendance économique de l'Arménie reste importante. La Russie représente encore environ 35% de son commerce extérieur et fournit plus de 80% du gaz consommé dans le pays à des tarifs préférentiels qui pourraient être remis en cause si Erevan poursuit son rapprochement avec l'Union européenne. L'Europe a réagi en annonçant une première aide budgétaire de plus de 50 millions d'euros à destination de l'État arménien. L'Union européenne veut aussi soutenir les secteurs touchés par les sanctions russes. Symbole de cette solidarité, un premier envoi de 10 000 fleurs arméniennes doit être acheminé vers l'Europe pour compenser la fermeture du marché russe. De leur côté, les États-Unis renforcent également leur engagement économique. Washington soutient un ambitieux projet de corridor routier et ferroviaire entre l'Arménie et l'Azerbaïdjan, tout en développant des partenariats dans les infrastructures et les minerais stratégiques.
0: Anne Verdaguer, c'est le plus jeune État européen, le Kosovo, 18 ans d'existence, mais il est plongé dans une crise institutionnelle depuis février 2025. Le parti du Premier ministre Albin Kurti arrive en tête, mais sans obtenir de majorité pour former un gouvernement. Alors les électeurs sont de nouveau appelés aux urnes aujourd'hui, troisième élection législative en 16 mois dans le pays. Le président ukrainien attendu à Londres ce dimanche, Volodymyr Zelensky, doit rencontrer le Premier ministre britannique Keir Starmer, le président français Emmanuel Macron et le chancelier allemand Friedrich Merz, qui fait face à une crise de confiance en interne en Allemagne, alors que l'extrême droite fait une montée spectaculaire dans les sondages à Berlin. Salomé Noncorin.
2: Un Allemand sur cinq fait confiance à Friedrich Merz, un record d'impopularité pour un chancelier. Alors, hier, il a tenté de rassembler ses troupes lors d'un congrès de son parti à Magdebourg, sur des terres pourtant hostiles. Car c'est la capitale du Land de Saxe-Anhalt, où l'extrême droite AFD pourrait bien faire un score record lors d'élections locales en septembre prochain. Merz s'est donc posé en héritier d'une Allemagne solide et démocratique.
3: Certains disent que l'AFD veut faire revenir l'Allemagne au temps d'avant Adenauer. Le temps du nationalisme, nous avons laissé cela derrière nous et nous ne souhaitons jamais y revenir. Et jamais nous ne laisserons notre pays aux mains des extrémistes.
2: Mais les sondages dans ce land le contredisent. Le parti AFD réunit actuellement plus de 40% d'opinions favorables. Il a donc tenté de rassurer, à trois mois du scrutin, non, le gouvernement n'oublie pas les Länder de l'Est. Oui, il considère ce land comme central dans ses projets de réindustrialisation. Et oui, il compte en faire un moteur technologique et scientifique pour le reste du pays. Malgré tout, il ne convainc pas, notamment car sa coalition se déchire autour de réformes comme celle de la sécurité sociale ou encore sur la fiscalité. Les prochaines semaines seront donc décisives pour impulser un nouveau souffle. Salomé Enoncoin, RFI, Berlin.
0: RFI 6h et bientôt 5 minutes à Lima, au Pérou. Ce duel serré au second tour de la présidentielle ce dimanche entre la conservatrice Keiko Fujimori et le candidat de gauche Roberto Sanchez. Keiko Fujimori, fille de l'ancien président Alberto Fujimori, qui revendique l'héritage contrasté de son père qui a dirigé le pays d'une main de fer dans les années 90. Il a été condamné depuis pour corruption et crimes contre l'humanité. De l'autre, Roberto Sanchez, ancien ministre de 57 ans, est porté par un fort soutien dans les régions andines où de nombreux électeurs s'estiment délaissés par Lima. Mais un juge a décidé vendredi de le renvoyer en procès pour de présumées irrégularités.

0: dans le financement de campagnes électorales en 2018 et 2020, des accusations qu'il rejette. Au Proche-Orient, un mort et cinq blessés ce dimanche dans le centre d'Israël, dans plusieurs fusillades à proximité de la ville palestinienne de Qalqilia. L'assaillant aurait été tué, la police a dépêché de nombreux agents sur place. En France, c'est un séisme dans le secteur des télécoms. Trois opérateurs, Bouygues, Free et Orange, se sont mis d'accord pour le rachat de SFR. Montant de la transaction, 20 milliards d'euros. L'accord prévoit un partage des millions de clients de SFR. Aucune certitude cependant sur la réalisation de l'opération, puisque l'autorité de la concurrence devra travailler à un examen approfondi de cet accord. Bonjour Alexis Bédu.
1: Bonjour Charlotte, bonjour à tous.
0: En attendant, l'inquiétude est surtout chez les 8000 salariés de l'entreprise qui craignent de rester sur le carreau.
1: Oui, dans leur communiqué, les futurs acheteurs s'engagent à ce que les 8000 emplois soient conservés au moins jusqu'au début de l'année 2029. Mais ça n'est pas du tout une garantie pour la sauvegarde de ces emplois selon les syndicats.
2: SFR va mourir et une bonne partie des salariés vont disparaître avec.
1: Abdelkader Choukran est secrétaire général du syndicat UNSA majoritaire chez les salariés de SFR.
2: C'est du cynisme absolu. Ils garantissent l'emploi parce qu'ils ne peuvent pas faire autrement. Toute l'année 2026 jusqu'à fin 2027, les dossiers seront à l'étude chez l'autorité de la concurrence. Et ensuite, l'année 2028, l'objectif des trois opérateurs, ça sera de récupérer les clients qu'ils ont achetés. Et là, effectivement, bien sûr qu'ils vont garantir parce qu'ils auront besoin d'une très grande majorité de salariés pour pouvoir faire ces transitions.
1: Et le désarroi est le même chez Olivier Lelong, délégué syndical CFDT.
3: Le côté rassurant qui est mis en avant dans ce communiqué de presse n'est absolument pas rassurant. Il n'y a rien. C'est creux.
1: Alors les réunions entre direction et branche du groupe SFR ont déjà débuté, c'était le cas ce matin. Les syndicats veulent des garanties pour que les emplois soient transférés vers donc les trois autres opérateurs. Ils appellent également le gouvernement à s'engager davantage sur la défense des emplois.
0: Alexis Bédu du service économie de RFI. Du tennis à présent, qui succédera à Carlos Alcaraz au palmarès de Roland-Garros? L'Espagnol, double tenant du titre, est blessé et donc absent du tournoi cette année. Cet après-midi, la finale opposera donc l'Italien Flavio Cobolli, 14e mondial, à Alexander Zverev. L'Allemand, 3e mondial, semble avoir toutes les cartes en main. Eric Mamrut pour enfin décrocher son premier titre du Grand Chelem.
4: Alexander Zverev, c'est l'éternel second. Toujours placé, jamais gagnant. Du moins en grand chelem, avec trois échecs en finale, dont deux alors qu'il avait le match en main avant de lâcher prise, trahi par ses nerfs. Une mésaventure qui ne devrait pas se reproduire aujourd'hui, selon l'ex-directeur de Roland-Garros, Guy Forget.
5: Peut-être que ses défaites vont lui permettre justement de gagner cette finale. Parce qu'il est passé par là, il a rencontré des émotions peut-être même très violentes au moment de remporter le match. Aujourd'hui, j'imagine qu'il a dû travailler sur ce genre d'émotions, sur la l'inspiration, la visualisation, la méditation. Et c'est vrai que s'il était en passe de gagner et qu'une nouvelle fois il passait au travers, ce serait vraiment pour lui dramatique. Mais bon, je suis confiant.
4: L'occasion paraît en effet immanquable pour un Zverev, seul membre du top 10 encore en lice et débarrassé de ses éternels bourreaux, Alcaraz, Sinner et Djokovic. L'Allemand de surcroît au jeu plus complet que jamais, comme l'explique l'ancien joueur français Arnaud Clément.
6: Pour moi, il n'avait pas amené une évolution plus agressive à son jeu depuis des années, ce qu'il est en train de faire depuis des semaines, voire des mois, avec un jeu plus porté vers l'avant, avec un coup droit qui fait beaucoup plus mal que par le passé, je trouve. Mais vu qu'il est à la recherche de ce grand chelem aussi depuis toujours, c'est aussi quelque chose à gérer pour lui qui va être très particulier.
4: Alexander Zverev, qui pour décrocher enfin son Graal, pourra également s'appuyer sur son historique favorable de 3-1 contre Flavio Cobolli.
0: Éric Mamurut, que l'on retrouvera tout à l'heure à partir de 13h15, temps universel, pour nous faire vivre ce match. En attendant, c'est l'atelier des médias sur RFI.
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1: Salut, c'est Steven Jambot. Merci d'écouter l'atelier des médias. Pendant 20 minutes à la radio et une demi-heure si vous faites le choix de l'écoute en podcast, nous allons prendre la direction de la région de l'extrême nord, au Cameroun. Elle est prise en étau entre le Nigeria, à l'ouest, et le Tchad, à l'est. Les populations locales y sont confrontées à l'insécurité liée aux attaques du groupe Boko Haram et aux crises alimentaires. Pour l'atelier des médias, Raphaël Constant s'est rendu à Mokolo, dans le département du Mayo Tchanaga, situé dans cette région de l'extrême nord, au pied des monts Mandara. Elle y a rendu visite à l'équipe de la radio communautaire Écho des Montagnes, qui est d'ailleurs une des nombreuses radios partenaires de RFI en Afrique. Son reportage donne à entendre les multiples défis auxquels cette station tente de faire face, notamment sensibiliser les auditeurs aux questions de santé et œuvrer pour une cohabitation pacifique entre agriculteurs, éleveurs et déplacés dans cette région troublée par la crise du bassin du lac Tchad. Le tout alors que la radio lutte pour sa survie technique et financière.
2: Je viens d'arriver devant les locaux de la radio communautaire du Mayo Tchanaga, Écho des Montagnes, 95.8. C'est un bâtiment blanc, bleu clair, avec un toit en tôle. Devant est fièrement hissé un drapeau du Cameroun, entouré par des niniers qui apportent un peu d'ombre. Bonjour.
3: Bonjour, bienvenue.
2: Raphaël, enchanté.
3: Enchanté, je suis Absatou, chef station de la radio Écho de Montagne Mokolo. Je suis aussi fière de votre présence. Soyez la bienvenue en tout cas.
2: Merci beaucoup. Merci. Et monsieur, bonjour.
4: Chala Adama, chargé de programme et de courrier.
5: Merci pour la parole donnée. Je suis René Yawa. Je travaille pour la radio Écho de Montagne Mokolo. Je suis animateur, producteur pour les émissions d'actualité ou les émissions proposées par la communauté.
2: C'est possible de visiter ?
3: Si, si. Allons-y. Oui, ici, c'est le bloc technique.
2: Il y a la console,
3: en
2: fait.
3: Il y a la console, oui. Il y a la console ici. Et puis, tous les matériels techniques, en tout cas, qui permettent de faire la diffusion en direct à la radio Écho de Montagne.
6: Nous avons aussi les récepteurs qui nous permettent d'avoir le signal de RFI, la Deutsche Welle et la CRTV. Donc, c'est en quelque sorte ça.
3: Bien entendu, nous tenons compte de la grille de programme pour le passage du RFI précisément. Ça passe tous les jours de lundi à dimanche de 14h30 jusqu'à 15h. Donc, pendant 30 minutes d'émission où nous prenons le relais de tout ce qui se passe au niveau de RFI.
2: Et donc, devant moi, je vois le studio et à ma gauche, il y a un deuxième studio d'enregistrement.
4: Ici, c'est le studio de production.
2: Parce que vous ne diffusez pas vos programmes en direct.
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0: autour de lui-même.
1: Bonjour à toutes et à tous. Cette semaine, l'analyse des pratiques professionnelles, un espace pour penser son travail. Salut Marion.
0: Salut Nicolas.
1: Pourquoi as-tu choisi de nous parler de ce sujet cette semaine ?
0: Alors moi, j'avais envie de vous parler des analyses de pratiques professionnelles. Donc, je vais vous donner le terme. On parle de APP, hein, ça ira plus vite. Ben, parce qu'on est début juin et que d'ici une quinzaine de jours, il y a la semaine de la QVCT, de la qualité de vie et des conditions de travail. Et donc, ben, effectivement, c'est une thématique hyper essentielle. Et donc, moi, j'avais envie de vous présenter aujourd'hui un outil, un dispositif qui peut venir répondre aux questions de la qualité de vie et conditions de travail, en fait. Donc, l'analyse de pratiques professionnelles, c'est un espace qui, selon moi, est encore trop méconnu. Et pourtant, il est essentiel, hein, notamment dans les métiers du care, hein, ce que j'appelle les métiers du soin, de l'accompagnement, de la relation, mais aussi plus largement dans tous les métiers du lien humain, finalement.
1: Mais au fond, de quoi parle-t-on ?
0: En fait, l'analyse des pratiques professionnelles, ce qu'il faut que les auditeurs comprennent, c'est que ce n'est pas un groupe de parole. C'est pas là où on va venir parler des émotions. C'est pas non plus un espace de coaching. C'est pas non plus une formation. C'est pas un lieu où l'on vient régler des problèmes d'organisation, des problèmes de relations, où on vient prendre des décisions. C'est vraiment autre chose, l'APP. C'est un espace structuré, encadré avec des règles, dans lequel des professionnels peuvent vraiment venir prendre un temps pour réfléchir ensemble à leur pratique au travail, en fait. Un temps pour poser finalement une situation vécue, alors souvent complexe, énergivore, parfois inconfortable, mais toujours en lien avec le travail et les personnes accompagnées. On le sait, l'APP dans les secteurs sanitaires et social et dans le médico-social est reconnue et utilisée de plus en plus, même si je rencontre encore des structures qui n'ont pas mis en place ce genre de dispositif. Donc c'est vrai que je travaille beaucoup, par exemple, en EHPAD, en protection de l'enfance, avec des mandataires de justice, dans le milieu associatif du handicap, des aides à domicile. Et en fait, je pense que, et c'est là un peu la réflexion de mon propos, c'est que ces espaces, parce que je travaille aussi en parallèle dans le monde de l'entreprise, mais sur différentes thématiques et différentes fonctions, et je me rends compte que ces analyses de pratiques professionnelles auraient peut-être toute leur place dans le monde de l'entreprise, dès lors, en tout cas, que le travail implique de l'humain, de la relation et de la responsabilité.
1: Et alors, qu'est-ce qui fait la spécificité de l'analyse pratique ?
0: Déjà, c'est de se dire que... Parce que je sais que j'ai beaucoup de directeurs, d'établissements qui sont inquiets quand ils mettent en place de l'analyse de la pratique professionnelle parce qu'ils ont peur que ça soit un bureau des plaintes, ils ont peur que ça empire la cohésion d'équipe. Et donc, ce qui est important, moi, ce que j'explique, c'est que bien sûr, les difficultés, elles doivent être évoquées. On ne peut pas faire comme s'il n'y avait pas de difficultés d'organisation, comme s'il n'y avait pas de difficultés relationnelles. Je ne peux pas ne pas écouter. Mais par contre, l'idée de cadrer en amont, c'est de se dire que l'objectif n'est pas de dénoncer une mauvaise organisation ou de chercher des solutions immédiates ou de chercher un coupable. Il faut vraiment entendre que c'est pas un espace décisionnel, c'est vraiment un espace réflexif pour prendre finalement de la hauteur. En fait, je me rends compte qu'on est tout le temps dans l'urgence, en fait. Hein. Et l'idée de ces APP, c'est de sortir un peu de cette urgence, de ce quotidien. En fait, j'aime bien l'idée de sortir le nez, sortir la tête du guidon, quoi. Enfin, lever le nez un petit peu et de voir ce qui se passe, en fait. Et c'est de se poser des questions essentielles de... Est-ce que je fais bien mon travail ? Est-ce que ce que je fais, c'est cohérent ? Comment je peux m'améliorer ? Qu'est-ce que toi, tu penses de cette situation, etc. C'est vraiment de l'intelligence collective où chacun, finalement, vient nourrir la réflexion de l'autre. Et moi, je trouve que c'est là toute sa richesse. Et peut-être pour compléter, c'est de se dire que, en fait, contrairement à une formation sur les APP, il n'y a pas du tout d'apport théorique. Je ne suis pas là pour amener des apports théoriques. C'est pareil, c'est contrairement à un coaching, il n'y a pas d'objectif de performance individuelle à atteindre. Et contrairement à un groupe de cohésion, par exemple, ce n'est pas centré sur le bien-être, mais ça va être vraiment travaillé et centré sur le travail réel, concret, en fait.
1: Et pour que ces espaces fonctionnent, quelles conditions sont essentielles ?
0: Bah, il y en a plusieurs, mais ce qui me semble important, c'est d'abord qu'il y a un cadre hyper clair posé dès le départ avec la

0: direction et avec les équipes. Et ça, je me suis vue au début de ma pratique, je le posais pas forcément systématiquement, etc. Et ça peut vite dériver, donc c'est hyper important ce cadre, parce qu'on sait que le cadre, il sécurise, il donne des repères, et donc c'est important aussi de le rappeler régulièrement, ce cadre, donc notamment la confidentialité, le respect, le non-jugement, le fait de parler en jeu, hein. Je dis souvent aux équipes, vous vous exprimez en votre nom propre et on parle pas des absents. Et bien sûr qu'à l'intérieur de ce cadre, la parole est libre du moment où elle est juste constructive, en fait. Chacun peut dire ce qu'il ressent et comment il vit son travail à ce moment-là, finalement. Donc c'est finalement cet équilibre entre un cadre qui est hyper solide, mais une parole libre. D'où la nécessité d'une posture hyper exigeante pour l'intervenant en analyse de pratique. Ensuite, ce qui me paraît essentiel pour que ça fonctionne bien, c'est la régularité. C'est-à-dire qu'une analyse de pratique professionnelle, pour moi, à mon sens, c'est une fois tous les deux mois ou une fois tous les mois et demi. C'est ce qui est constructif, en tout cas pour l'intervenant, pour l'équipe et pour les directions. J'ai eu intervenu dans certains secteurs deux fois par an. Parfois, là, moi, je trouve que c'est contre-productif. En fait, pour que l'outil et que le dispositif il soit efficace, il faut que je puisse voir, enfin il faut que l'intervenant puisse voir les équipes au moins tous les deux mois pour que ça ait du sens, pour qu'on puisse évaluer entre les séances. Un autre point clé qui me paraît primordial, c'est l'implication de la direction. Voilà, de par expérience, je vois clairement la différence des analyses de pratique que je fais quand j'ai une direction qui est impliquée, avec qui on fait un point régulièrement. Pas sur ce qui se dit en tant que tel ou qui a dit quoi, mais sur de quoi on parle. Parce que c'est important, en fait, d'avoir ce lien-là. Et des directions qui me demandent de mettre en place des analyses de pratique professionnelles, mais qui sont... Voilà, qui sont un peu absents du dispositif, il y a une vraie différence, en fait. Et c'est sûr que la direction, elle n'est pas forcément présente aux séances. Certaines directions choisissent de ne pas y assister, et c'est pertinent parfois. Voilà, moi j'aime bien aussi quand les directions, elles y sont aussi, parce que pour moi, l'analyse de pratique professionnelle, c'est aussi un lieu où on travaille, où on fait du lien. En tout cas, c'est indispensable de faire des ponts entre ce qui se travaille dans ces espaces et la réalité du terrain, quoi. Donc, important de faire des bilans régulièrement, en fait. Sans ce lien avec la direction, les équipes, ces espaces vont être fragilisés, en fait, et peuvent être contre-productifs. J'entends souvent des directions me dire « Oh là là, mais on a déjà mis en place des analyses de pratiques professionnelles, ça s'est super mal placé, les équipes sont même parfois en souffrance dans ces espaces, etc. » Donc c'est pas du tout l'objectif. Et puis peut-être le dernier élément pour que ça fonctionne bien, c'est que l'intervenant, il doit arriver à s'adapter à chaque équipe, en fait, parce que une équipe, c'est un système et chaque équipe est complètement différente. Chaque équipe en est à des points de départ complètement différents quand on commence le travail. Donc c'est d'arriver à s'adapter à ça, et ça prend du temps parfois. C'est pas forcément une ou deux séances qu'on arrive vraiment à bien travailler. Voilà. Donc c'est important, vraiment, quand vous choisissez un intervenant en analyse de pratique professionnelle, de parler avec lui de sa posture et du cadre qui vient me poser, en fait.
1: Et est-ce que ce dispositif est transférable au monde de l'entreprise ?
0: En tout cas, ouais, merci pour la question. Moi, je crois que oui. Et c'est un peu ce que j'ai envie de défendre aussi, c'est que t'as à dire que dans les structures, comme je disais, sanitaires, sociales, etc., médicales, c'est un dispositif... Enfin, par exemple, en EHPAD, je commence à intervenir de plus en plus. Or, ça se faisait pas il y a quelques années. Donc, il y a vraiment, je pense, une prise de conscience de... Il faut permettre aux gens de parler de leurs pratiques professionnelles. Et en fait, dans le monde de l'entreprise, pour moi, ça pourrait être hyper, hyper riche, hyper intéressant. Parce que dans le monde de l'entreprise, il se passe beaucoup de choses. Du coaching, des formations, des ateliers, etc. Mais je trouve, pour travailler beaucoup dans le monde de l'entreprise aussi, qu'il n'y a pas ces espaces, finalement, de co-construction, de... empathie, on prend du recul sur ce qu'on fait. Et je pense notamment en fait à tous les gens qui ont des responsabilités d'équipe, en fait, hein, aux managers, aux RH, parce que eux aussi finalement ils accompagnent de l'humain. Et eux aussi, et ça je le sais, ils font face à des situations ultra complexes. Parce qu'on le sait, l'humain est complexe. Et donc ils font face à des tensions, puis parfois des décisions hyper difficiles. Et je trouve que les managers, les RH, ils sont souvent seuls et isolés finalement.

0: dans leurs fonctions. Et je crois qu'aujourd'hui, plus que jamais, ils traversent une période hyper exigeante entre finalement pression des résultats, gestion des équipes, pénurie du personnel, dans certains secteurs notamment, des attentes institutionnelles qui se font de plus en plus fortes et des attentes humaines parfois hyper contradictoires. Donc je crois vraiment aujourd'hui que la fonction managériale, elle est mise à rude épreuve. Et donc, de ce fait, ma réflexion aujourd'hui, mais qui n'est que mienne, hein, c'est de se dire que dans ce contexte, l'analyse des pratiques professionnelles pourrait être finalement un véritable espace de respiration et de réflexion. Mettons de la réflexion dans notre travail, en fait. Un lieu pour, ben voilà, comme je disais, prendre du recul, réfléchir entre pairs, pour remettre du lien, et puis rompre aussi l'isolement, se coordonner, ajuster ses pratiques, enfin voilà. Et c'est vrai que, et je finirai sur ça, c'est que dans le monde de l'entreprise, on parle beaucoup de la qualité de vie au travail. Le baby-foot, le team building, les formations, c'est utile, hein, ces dispositifs ont bien leur utilité, mais je trouve, par expérience maintenant du monde que j'ai de l'entreprise, en tout cas de ma vision, bah, que je trouve qu'il manque souvent un espace pour penser le travail en profondeur, en fait. Et c'est précisément ce que propose finalement l'analyse de pratique.
1: Et pour terminer, qu'aimerais-tu que nos auditrices et nos auditeurs retiennent de tout ça?
0: Ah ben moi, je voudrais que tous les auditeurs captent le fait que les APP, c'est un formidable levier de cohésion d'équipe, que c'est aussi un formidable outil pour prévenir les risques psychosociaux, d'accord? Parce que c'est un espace où on vient parler de notre pratique, et que des espaces réguliers, bien cadrés, même relativement courts, suffisent à apaiser les tensions, prévenir des conflits et éviter l'épuisement professionnel. Parfois même, je me dis que les APP viennent répondre à des enjeux primordiaux. Parce que pour moi, ces espaces, ils sont presque sacrés, ils redonnent de la place à la parole, à la réflexion, et finalement à l'humain derrière le professionnel. Et c'est vrai que quand on travaille avec l'humain, eh bien, on donne beaucoup d'énergie et on est forcément confronté à de la complexité. Donc pour moi, ce que je voudrais que les auditeurs retiennent, c'est que ces espaces ne sont pas un luxe, en fait, ils sont une nécessité. Et peut-être que la vraie question à se poser, c'est pas avons-nous le temps de faire de l'analyse de la pratique, mais plutôt aujourd'hui, est-ce que nous avons les moyens de nous en passer ?
1: Merci Marion.
0: Merci Nicolas.
1: On se retrouve dans 15 jours.

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1: Cette semaine, je vous propose de rester en Gascogne, de rester toujours dans le Savès, de rester avec un projet de l'association Savès Climat, dont Sophie nous a parlé la semaine dernière. Cette association qui essaie, sur le territoire, de lancer tout un tas de projets autour de du vivre ensemble et de se préparer au changement climatique, d'initier des projets multiples et variés dans un petit peu tous les domaines qui nous intéressent. L'alimentation, l'habitation, d'autres modes de fonctionnement, la biodiversité autour chez soi, le rapport aux politiques, toutes ces choses-là. Et avec Guillaume, on va parler de ce besoin essentiel qui est de se nourrir et de ce projet donc, que Savès Climat a initié, qui est en train de prendre son envol, qui est en train de devenir indépendant. Il s'agit d'un groupement d'achat. Bonjour Guillaume.
2: Bonjour Nicolas.
1: Alors qu'est-ce que c'est qu'un groupement d'achat ? C'est assez peu connu et pourtant c'est quelque chose d'assez pertinent, on va le voir.
2: Alors un groupement d'achat, ce sont plusieurs personnes qui se regroupent pour acheter ensemble directement à des producteurs les besoins.

0: Donc des pâtes, de l'huile, voilà, des besoins conséquents que tout un chacun a. Et donc ces personnes se mettent ensemble et vont directement voir les producteurs pour commander, sans passer par des intermédiaires.
1: Alors ça a de multiples avantages, on va le voir avec toi. J'imagine que la première chose, c'est de permettre un débouché à ces producteurs-là qui sont autour de chez toi. Tu m'as parlé de pâtes, tu m'as parlé d'huile. Il y a des producteurs de pâtes et des producteurs d'huile autour de chez vous ?
0: Alors déjà, nous on a commencé donc en 2023, moi je fais partie de Savez Climat et donc dans le groupe alimentation, nous devons donc agir, on avait convenu d'agir sur le territoire et on a convenu d'une super idée qui était de monter un groupement qui permettait d'allier et la vente directe aux consommateurs par les producteurs, donc sans passer par les intermédiaires, du vrac, du bio ou pas forcément le label bio mais de l'agriculture raisonnée et le plus proche possible de notre territoire. Voilà, il fallait que tous ces critères soient présents dans les produits, toujours pour essayer de maintenir un cadre le plus écologique possible et nous avons convenu que chacun faisait un petit bout du chemin, donc contacter des producteurs, demander les prix. On a fait un tableau. Au début, il n'y avait que 10 produits. On avait de l'huile, on avait des pâtes, on avait du riz de Camargue parce qu'on a quelqu'un dans le groupement qui, sa fille, habite à côté de la Camargue, donc on a pu avoir du riz. Et en fait, c'est de faire le plus proche. Donc le riz, c'est pas proche du Savès, mais le plus proche de chez nous, c'était la Camargue. Donc on avait du riz de Camargue. Et maintenant, on en est à une vingtaine de familles. On en est une quarantaine ou une cinquantaine de produits et c'est super sympa et c'est pas compliqué si tout le monde met du sien. Voilà.
1: Alors quelle est la forme juridique qu'il faut trouver, parce que c'est quoi, ça reste une association?
0: En cherchant, on n'a pas trouvé vraiment de statut pour un groupement d'achat de citoyens. Fallait forcément monter une entreprise. Et il y a une seule solution qui est, où il n'y a pas de notion de gain, c'est de monter une association et de respecter certains critères. Il faut que les produits soient vendus directement, soient achetés aux producteurs et redonnés aux membres sans notion de plus-value. Il faut apporter que les produits apportent quelque chose sur le territoire qui n'existe pas. Donc là, on a des produits en vrac, des produits bio, des produits qui viennent direct du producteur. Donc ça n'existait pas sur notre territoire. Et lorsqu'on a tous ces critères, on peut rester en association et ne pas avoir de notion de TVA parce qu'il n'y a pas de gain. C'est juste le produit. Le produit n'est jamais négocié auprès du producteur. Le but est que le producteur vende le produit à son prix. Donc nous ne négocions aucun prix avec les producteurs, on accepte son prix. Donc dans ce cadre-là, on n'a pas besoin d'être sous forme juridique d'une entreprise, on peut rester sous une association.
1: Alors tu m'as dit pas de plus-value, donc il n'y a que du bénévolat, vous êtes une association qui ne pourra jamais se permettre d'avoir un permanent.
0: Ah non, voilà, aujourd'hui on est comme ça, mais peut-être que plus tard, si on veut, le but étant si possible dans quelques années de peut-être d'avoir un magasin ou un point de vente, là on sera obligé par contre de basculer sous une forme juridique comme une entreprise quoi.
1: Alors vous faites des livraisons tous les combien ? Comment ça marche ? Ce sont les producteurs qui vous amènent sur un lieu de collecte, c'est vous qui allez chercher, il y a plusieurs collectes par semaine, par mois, comment ça fonctionne ?
0: Alors c'est assez compliqué parce que c'est quand même assez lourd à mettre en place quand on a, comme j'ai dit tout à l'heure, une vingtaine de familles, une quarantaine de produits.
1: Ça veut dire quoi ? On passe ses commandes ?
0: Alors en fait, il y a un tableau qui est centralisé. On a deux personnes qui s'occupent du tableau. Donc le tableau liste l'ensemble des produits, les prix de chaque produit au kilo. Donc tout est en vrac. Donc voilà, c'est vraiment au kilo. Tout se calcule automatiquement. Chaque personne accède au tableau et note ce qu'il a besoin pour la prochaine livraison. Donc c'est trois livraisons, trois commandes par an, parce que ce ne sont pour l'instant que des produits, il n'y a pas de produits frais, hein, que des produits secs, de la bière bien entendu, hein, obligatoirement, du vin aussi, que des produits qui sont...
1: Du miel, j'imagine.
0: Du miel, on a trouvé un producteur d'amandes au Burgo, on a trouvé énormément de choses. Quand on cherche, on trouve. On a également du café, on a

0: Alors, le café, il n'est pas local quand même. Hein,
1: le café, il n'est pas local, mais on a trouvé un petit producteur, un petit torréfacteur qui fait du café bio et équitable, qui est au sud de l'Isjourdain. Et donc, il va, on ne l'a pas encore dans notre groupement, mais lors de la prochaine distribution, il va venir présenter ses produits. Et j'espère qu'on pourra l'intégrer. Donc, le café ne vient pas du Savès, mais par contre, on fait travailler quelqu'un qui fait de l'équitable dans le Savès. Et ça, c'est super. Et donc on centralise tout sur un tableau. Chaque membre a en gestion un producteur. Généralement on essaie de faire des binômes. Si quelqu'un est absent, qu'il y ait un collègue pour la, enfin un autre membre pour le suppléer. Et on passe la commande au producteur. Et par contre après, ce n'est pas le producteur qui livre. C'est le groupement, les personnes du groupement qui vont chercher directement chez le producteur. Par contre, si le producteur veut venir assister à la distribution, il n'y a aucun problème, il est le bienvenu, on l'a déjà fait plusieurs fois.
0: Alors vous venez, comme on l'a dit, de Savès Climat. En quoi faire ce genre de démarche est bonne pour le climat? Vous avez gardé ce fil conducteur avec Savès Climat, ou finalement c'est juste trouver des bons produits près de chez soi?
1: Alors c'est vrai que de l'extérieur on peut penser que c'est uniquement avoir des bons produits proches de chez soi, mais pas du tout. Là on mutualise les trajets, donc les trajets, une seule personne va chercher de la farine pour l'ensemble du groupe. Donc moi la dernière fois j'avais 25 kilos de farine je crois dans le coffre, de la farine qui est en vrac. Donc lors de la distribution, chacun amène ses contenants et on distribue la farine à tout le monde. Donc voilà, ça évite beaucoup de papier ou de
0: sac en plastique et d'emballage. Donc voilà. Donc ça c'est vraiment aussi un point important, les déchets. On l'avait vu, c'est un point qui intéresse votre association qui a créé des composteurs. Réduire les déchets, le meilleur déchet est celui qui n'existe pas. Exactement. Donc là vous, c'est on est en plein dedans avec ce vrac. Donc tu disais, donc sur l'impact sur le climat, il y a les déplacements.
1: Voilà, les déplacements en voiture, il y a les déchets, il y a aussi également les producteurs. Les producteurs sont tous soumis à un questionnaire pour vérifier la façon dont ils travaillent, pour être certain qu'ils correspondent bien à notre charte qu'on a mis en place. Et après, il y a l'esprit convivial de se retrouver tous ensemble et de discuter sur l'écologie ou autre chose. Et c'est vrai que ça crée du collectif, ça crée une forme de groupe pour pouvoir avancer dans l'écologie ensemble, quoi, pour éviter, pour essayer de faire à notre niveau, comment expliquer ça, d'être bienveillant ensemble sur l'écologie, tout simplement.
0: Alors, tu es passé un peu vite dessus, mais c'est cette idée quand même de produits de qualité sans TVA, j'imagine que ce sont aussi des prix intéressants quand même pour les gens, pour des familles qui pourraient pas accéder à ces produits. Est-ce que c'est le cas?
1: Alors, il y a une TVA. Hein, la TVA, on la paye au producteur lors de l'achat.
0: Mais par contre, c'est à la revente.
1: Voilà. Par contre, il y a aucune notion de plus-value. Donc, on achète directement au prix du producteur. Donc, on s'est aperçu en comparant un petit peu les produits qu'on a des produits qui ne sont pas forcément moins chers. Ils sont au même prix, mais par contre, ce sont des produits bio, locaux et de bonne qualité. Si un produit n'est pas de bonne qualité, on va pas le poursuivre dans les prochaines distributions. Le but, c'est de faire bien et bon. Voilà.
0: Oui, le côté important aussi, c'est quand même faire travailler ce producteur local. Ils ont quel regard quand vous les démarchez et qu'après, quel bénéfice, quel retour ils ont fait au bout de quelques années?
1: Leur regard, ils sont très contents. Ils sont très contents de trouver des collectifs comme nous qui ne cherchent pas à négocier, ça fait quand même des quantités non négligeables. Là, la prochaine commande de pâtes, je suis à 30, une trentaine de kilos, je crois, de pâtes. Donc c'est quand même ils sont très très bienveillants. Après, on reste des clients, mais ils acceptent et ils aiment bien notre démarche. Je sens beaucoup de compassion et d'envie de nous aider. Notamment, les pâtes sont à quelques kilomètres d'ici. Il y a vraiment

0: à chaque fois, c'est Julie de l'Odyssée d'Engrin, je vais la citer, à chaque fois...
1: Qu'on a déjà rencontré à l'Ours et la Carotte.
0: Ah ben voilà, ben, je ne savais pas. Et à chaque fois, elle essaye de s'arranger pour la livraison, parce qu'il y a un petit peu de distance, alors c'est pas très loin, il y a une petite demi-heure de route, mais à chaque fois, elle s'arrange pour qu'on puisse avoir les pâtes et que ce soit simple, et donc je pense qu'elle est très très en phase avec notre façon de faire.
1: Les bons vendeurs sont parfois des escrocs, mais en général, les bons producteurs sont pas forcément de bons vendeurs, donc vous permettez de pérenniser ce genre d'activité sur les territoires et éviter que les pâtes aient à passer par Rungis pour redescendre dans le coin, ce qui est assez important. On va faire une petite pause musicale, si tu veux bien. T'as envie d'écouter quelque chose?
0: Alors, je pensais au Fatal Picard, parce que j'aime bien leur groupe et ça met un peu de bonne humeur.

0: Alors nous sommes de retour avec Guillaume qui s'occupe avec d'autres du groupement d'achat ici dans le Savès, le groupement d'achat de Savès Climat, donc cette association qui essaie et qui crée des alternatives sur le territoire. Guillaume, j'ai envie de voir si d'autres, parce que moi je trouve ça très séduisant ce groupement d'achat, si j'ai envie, qui a de multiples avantages, hein, tant au niveau des consommateurs qui vont trouver sur un seul lieu des produits bio ou raisonnables, qui sont fabriqués près de chez eux, dans de bonnes conditions, qui vont faire travailler des producteurs locaux, qui réduisent les emballages, enfin voilà, il y a tellement d'avantages, on se dit, il faut absolument que je crée ça près de chez moi. Mais je sais que c'est pas simple, je sais qu'il faut de l'organisation. C'est quoi la recette? Et en particulier en ressources humaines, puisque c'est du bénévolat, qu'est-ce qu'il faut? Quels sont les différents postes à pourvoir pour réussir son groupement d'achat?
1: S'il y a peu de produits, on peut s'organiser vraiment simplement. Par contre, dès que le groupement commence à grossir, il

0: il faut plusieurs personnes à chaque poste. Nous, par exemple, on a deux personnes qui s'occupent du tableau, donc un tableur Excel qui centralise tous les produits, toutes les commandes de chacun. On a un membre et un suppléant qui s'occupent chacun d'un ou de deux producteurs. Donc, ils appellent le producteur, ils passent les commandes et ils se débrouillent pour rapatrier les produits au jour J de la commande. On a deux personnes également qui s'occupent du lieu de la distribution. Donc, alors le lieu, une fois qu'on l'a trouvé tous ensemble, parce qu'on essaie de tourner pour ne pas toujours être sur la commune de Saint-Mathan, on a des personnes qui sont à Saint-Mathan, Lombez et les villages alentours, et donc on essaie un petit peu de faire une distribution tournante, donc dans chaque village au fur et à mesure. Donc,
1: alors vous le faites dans des locaux qui est de la mairie, dans des locaux de chez vous, comment ça marche?
0: Alors, des fois, il y a des mairies qui proposent un local, donc on peut se mettre dans ce local-là, ou alors une grange. L'été, c'est sympa, une grange, et puis après, à la fin, il y a toujours un moment convivial. Donc, le moment convivial sous la grange, l'été, c'est génial. Et une fois que donc, le lieu est trouvé, les deux personnes qui s'occupent de gérer le lieu s'occupent d'amener des tables. Donc, il faut pas mal de tables, donc des tables pour pouvoir peser avec des balances, pour pouvoir peser et distribuer les quantités, vu qu'on est sur du vrac de chaque personne, que chaque personne a commandé, dans les contenants que les membres vont apporter. Donc chacun apporte son contenant et pour la farine par exemple, il l'amène à la table de la farine. On remplit selon le tableau et on le ramène sur sa table, chacun a une table, et comme ça il a tous ses produits sur sa table, et après et lors de la distribution, tout le monde aide à aller remplir les contenants de chacun. Chaque table a la liste des produits pour chaque personne, et chaque table avec les pesées a la liste de chaque quantité pour chaque personne, et comme ça il n'y a aucune erreur. On barre au fur et à mesure ce qui est livré, et à la fin, c'est très très rare qu'on ait des erreurs. Ça arrive quelques fois, mais c'est très très négligeable. Tout se passe bien, et maintenant, en une heure à peu près, on arrive à faire la livraison, la distribution pour chacun, et ça nous laisse plein de temps pour un petit apéro. On discute, on échange, et c'est fabuleux.
1: J'imagine, ce sont ceux qui tiennent les tableaux Excel qui reçoivent les commandes, c'est ça,
0: voilà.
1: qui diffusent auprès des adhérents ce qui est disponible et à quel prix, et qui reçoivent les commandes. C'est le gros travail, en fait.
0: Alors, on a trouvé une solution simple. Plutôt que d'envoyer, de recevoir, on a mis un drive. Donc le tableau est accessible sur le drive, et comme ça, chacun a sa colonne. Chaque personne a une colonne avec la liste des produits, et il rentre sur chaque produit, la quantité souhaitée, et tout est centralisé directement sur ce drive.
1: Et alors, je suppose qu'il y a des commerciaux aussi du gros monde d'achat pour aller chercher et démarcher des producteurs et aller trouver de nouveaux produits, ou pas?
0: Bah, le but, c'est que chacun, c'est bénéfique, le groupement d'achat est bénéfique pour ses membres. Donc, c'est que chaque membre, s'il a envie de nouveaux produits, bah, il va chercher, il se renseigne. On est tous bénévoles, on a une gestion horizontale. Tout le monde a le même statut que les autres membres. Et donc, si on veut de nouveaux produits, bah, il faut se bouger, quoi. Il n'y a pas de commerciaux spécifiques. C'est chacun a toutes les casquettes.
1: Très bien, et doit agir. Ah oui, non, mais quand même, ceux qui tiennent des tableaux aussi, c'est changeant du coup?
0: Non, enfin, si on peut le changer aux âgés, s'ils en ont marre, bien sûr, on change. C'est du boulot trois fois par an, à chaque livraison, et le reste du temps, c'est quand même assez léger. Hein. C'est vraiment, il y a un petit coup de bourre juste avant la prise des commandes, et une fois que le tableau est figé, après c'est terminé, et il faut juste les imprimer comme il faut le jour des distributions, pour justement qu'on puisse cocher chaque produit de chaque personne.
1: Il me semble tout à l'heure que tu n'as pas répondu à la question quand je te l'ai posée, mais on a parlé d'autre chose. C'est tous les combien, en fait, qu'il y a cette distribution?
0: Alors, au début, on avait 4 distributions par an, et là, on est passé à 3, parce que le but étant de faire des grandes quantités en vrac, et ce sont des produits secs, donc ils ne se périment pas, donc de faire le moins de trajets possible pour limiter les gaz à effet de serre. Donc on a convenu que 3 suffisaient. Il n'y a que le café qu'on devrait intégrer à la prochaine distribution. Là, on va voir, parce que le café, on ne peut pas faire 3 commandes par an, c'est pas possible, et vu qu'il est très proche de Saint-Mathan, donc l'endroit où est Saves Climat et le groupement d'achat, donc vu qu'il est très proche, on va essayer de faire

0: plusieurs commandes par, enfin, d'ajouter des commandes, quoi. Voilà. Okay.
1: Très bien. Alors, tu as commencé à en parler, mais comment se passe un jour de distribution sans fin de journée, j'imagine. Non, pas du tout, en fait. Non, mais voilà. Bah, alors, raconte-moi. Non, j'imaginais ça en fin de journée parce que j'ai déjà vu des choses comme ça où ça se passait. En fait, à la fin de la journée, les gens venaient faire leurs courses, quoi.
0: Alors, déjà, avant la distribution, déjà, ça se prévoit sur 2 mois à l'avance, quasiment. Donc la date de la distribution est prévue. 1 mois avant la distribution, on a prévu déjà de clôturer le tableau. C'est-à-dire que le tableau soit fini. Comme ça, il y a 1 mois pour les référents, pour commander les produits et les récupérer. Donc 1 mois avant, c'est l'appel au producteur. 1 semaine avant encore, donc 1 mois, 1 semaine avant, on clôture le tableau. Donc, c'est-à-dire que chacun note, on vérifie, on recontrôle, on re-recontrôle que tout est bon. Donc voilà, ça prend pas mal de temps. Et le jour J, lorsque tous les référents ont validé que tous les produits étaient arrivés, ils viennent à 10h le matin à l'endroit de la distribution.
1: Alors c'est pas un jour de semaine, c'est ça?
0: Non, c'est un dimanche. On essaie de le faire le dimanche lorsque tout le monde, le maximum de personnes est disponible. Et on évite, par expérience, on évite de le faire en juillet et en août parce qu'on a trop d'absents. Donc le dimanche matin à 10h, les référents arrivent avec les produits. On met en place les tables, donc il y a les 2 personnes qui s'occupent de gérer la distribution qui sont là aussi pour mettre en place toutes les tables. Les personnes du tableau qui ont imprimé les listes des produits et des participants dispatchent tout ça sur toutes les tables, donc chaque table a la liste des produits de chaque membre. À 10h30, tout le monde arrive et après chacun trouve un poste. Alors ça se fait tout seul, on échange, on discute. Il y en a qui discutent plus, qui aident, mais c'est pas grave, on est dans la convivialité. Il y a 2 personnes souvent derrière une balance, chacun se répartit les produits secs, les produits liquides, les produits, les farines, enfin voilà. Et après, en 1 heure, c'est tout distribué. Et après, ça se passe très très bien. Mais il faut un peu d'organisation. Voilà. Si c'est bien organisé, il n'y a aucun couac et ça se passe très très bien.
1: Alors, est-ce que justement, vous avez créé une charte comme ça? Je sais que Savez Climat a fait une charte avec des valeurs, des principes. Est-ce que vous aussi, pour réussir votre... Alors ça, autant les postes à pourvoir, ça c'est vraiment tout gros bon d'achat, n'y coupe pas, c'est comme ça que ça doit se passer. Les chartes, évidemment, ça peut évoluer d'un endroit à un autre selon les envies et les énergies en place. Vous avez choisi quoi comme valeur pour travailler?
0: Bon, alors venant de Savez Climat, on est parti sur la même base. On a 6 points capitaux sur cette charte. Le premier est la bienveillance, hein. Il faut tout le temps que les distributions, que le groupement d'achat reste constamment dans la bienveillance, parce que autrement ça ne pourra pas perdurer. La légitimité, c'est-à-dire que chaque membre est autant légitime que l'ensemble des autres membres. On a vraiment une gestion horizontale. Il n'y a pas de président et d'autres personnes qui seraient au-dessus des autres. La transparence, rien n'est caché, tout est accessible. Comme je disais tout à l'heure, tous les documents sont sur un drive, tout est consultable. Voilà, tout est vraiment transparent et transmis à chaque membre. La participation, on ne peut pas venir au groupement d'achat si on ne participe pas. On n'est pas un magasin, c'est que du bénévolat, c'est chaque membre, même une petite participation. On a des gens qui ne se sentaient pas de gérer un producteur, par exemple, et on a des personnes qui vont juste, qui se proposent de donner un coup de main, d'aller chercher, par exemple, des produits. Si on ne peut pas aller chercher, récupérer les produits chez le producteur, cette personne se propose d'y aller à notre place. Donc voilà, chacun participe. Le respect du vivant et la limitation au maximum des gaz à effet de serre, ça découle directement de Savez Climat aussi.
1: Alors le respect du vivant, tu peux m'expliquer comment un groupement d'achat agit sur le respect du vivant?
0: Et ben, tout simplement en prenant des produits chez des agriculteurs qui travaillent en biologique et qui ont une agriculture raisonnée et qui essaient au mieux de privilégier le vivant, quoi, tout simplement. Voilà.
1: D'accord. Oui, donc c'est plus le respect du vivant, c'est plus une charte que vous allez chercher chez le producteur

0: demander aux consommateurs.
1: Tout à fait. Chaque producteur a un questionnaire, doit vraiment remplir les critères du groupement. Si, voilà, on a mis en place un petit questionnaire et la personne qui va gérer un nouveau producteur, je dis gérer, c'est pas le bon mot, qui va faire l'intermédiaire entre le groupement d'achat et le producteur, doit d'abord vérifier que le producteur coche toutes les cases de notre questionnaire.
0: C'est quoi, grosso modo, parce que c'est vrai qu'on en a déjà parlé, mais je voulais te poser la question. Quelles sont un petit peu les questions que vous posez aux producteurs ?
1: Déjà, est-ce qu'il a un label bio ou pas ? Alors, c'est pas parce qu'il a pas de label bio qu'on va le refuser, mais on veut savoir comment il travaille. Est-ce qu'il travaille avec des intrants ou pas ? Personnel, il emploie. Est-ce qu'il emploie juste il y a des producteurs par exemple qui prennent des personnes saisonnières qui viennent de Pologne ou de, enfin je dis Pologne ou des pays de l'Est ou quoi. Ça on ne veut pas. Comment travaille le producteur et est-ce qu'il correspond aux valeurs du groupement qu'on a mis en place.
0: Et la dernière. Alors on repart sur les valeurs du groupement d'achat en lui-même.
1: Voilà, et donc la dernière, ça on l'a bien compris, je l'ai répété plusieurs fois, la dernière valeur, c'est la convivialité. On s'est interdit de faire des réunions s'il n'y avait pas un moment de convivialité à la fin, parce qu'on veut rester un groupe, on veut rester un collectif, et qui dit collectif dit forcément, après avoir fait des réunions, après avoir fait une distribution, il faut discuter, il faut échanger, il faut passer un bon moment justement pour fédérer le groupe, quoi.
0: Et ça marche
1: super bien.
0: Et donc c'est le dimanche matin, donc à midi, c'est cet apéro avant d'aller déjeuner, quoi.
1: Voilà, c'est exactement ça. On commence à 10h30, comme ça entre 11h30 et midi, généralement c'est fini, tout est rangé, tout est nettoyé et après on peut discuter et refaire le monde pendant une heure, quoi.
0: Et empiéter sur le déjeuner qui devient du coup un petit peu à l'heure espagnole, qui n'est pas si loin que de la Gascogne. Ici on voit les Pyrénées, l'Espagne n'est finalement que de l'autre côté. Écoute, on arrive au terme de cette émission, Guillaume, je te remercie. Un dernier conseil, je sais pas, pour les auditeurs qui voudraient se lancer alors qui voudraient venir si nous entendent, s'ils veulent venir s'installer ici dans le Savès ou s'ils y habitent, comment vous trouvez?
1: Simplement sur le site de Savès Climat, il y a toutes les informations et après à Saint-Matan on est ouvert à tout le monde, il y a aucune restriction si on a de la bonne humeur et qu'on veut participer, comme j'ai dit tout à l'heure, il faut participer et c'est fabuleux. Et un petit conseil pour ceux qui veulent se monter en groupement, il faut uniquement de l'organisation, de l'envie et des apéros, quoi.
0: Parfait. Merci beaucoup, Guillaume. Au revoir.
1: Au revoir, Nicolas.
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7: On est à la plage de Tresguarem. C'est en Bretagne, dans le Finistère, dans le Cap Sizun exactement. La ville principale, c'est Audierne. Après, c'est ce qui est bien à côté. On est à 40 minutes de Quimper. Pas très loin de Pont-l'Abbé, le sud-sud en fait. Quoi.
8: Voilà, et Plogoff, après on arrive après Plogoff, c'est la pointe du Raz.
7: Je m'appelle Eric Audu, je suis facteur d'instruments traditionnels. Et puis là, je suis avec ma fiancée.
8: Je m'appelle Sandrine, je navigue entre le Finistère et la Haute-Savoie.
7: On aime bien cette plage-là parce qu'il y a des belles lumières. C'est souvent très calme et puis c'est toujours changeant au niveau du temps, du paysage.
8: Avec très souvent des rouleaux, donc les surfeurs qui viennent. Des fois, si on a de la chance, d'époque.
7: Par moments, on voit l'île de Saint qui est légèrement au-dessus de l'eau. Là, c'est très joli.
9: Ce territoire-là, il est aussi connu pour une lutte contre une centrale nucléaire.
7: Oui, c'était, j'étais tout petit à l'époque. Je devais peut-être avoir 12-14 ans. Quoi, voilà. C'était un combat qui a débuté à Plogoff parce qu'ils voulaient implanter une centrale nucléaire. Ils allaient raboter la moitié de la falaise. Un coin sublime, c'est fin de

0: Tonode. Donc il y a eu carrément un combat. Hein. Et puis à la fin, bon, c'est à l'époque où François Mitterrand se présentait et il avait dit « Plogoff ne fait pas partie de mon programme hein. ». Donc bah, il a été un peu élu grâce à ça. Et voilà, depuis, le combat continue parce qu'à Tréguennec, dans loin de là, ils ont trouvé du lithium et ils pensent peut-être ouvrir une
1: carrière, une mine. Ouais.
0: Et ça va refriter pareil, mais bien.
2: Bon, bah, merci beaucoup. Ça fait combien de temps, si c'est pas indiscret, que vous êtes amoureuse et amoureux ?
1: Depuis le mois d'août. Ah, voilà.
0: C'est tout jeune.
1: C'est tout jeune et très intense.
0: C'est la plus belle rencontre. Alors, on est vieux maintenant, donc on sait de quoi on parle.
1: Voilà.
0: Non, mais c'est une très belle chance qu'on a et on avait envie de la saisir. Et puis voilà. Certains appellent ça de l'amour, mais on n'y est plus. C'est hors du temps, là.
2: Vous vous êtes rencontrés comment ?
1: Ici.
0: Ici, ouais.
1: En écoutant de la musique et puis voilà.
0: Voilà, c'est notre plage.
1: T'as l'air nul.
3: Pas aussi négatif, c'est juste le début. Ça va démarrer. Un peu de patience.
2: Donc là, t'es en train de... 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
1: On n'entend rien du tout.
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15: En fait, c'est ça que j'ai réalisé au moment de ma rupture. C'est que j'étais en mode, mais en fait, j'ai l'impression que je suis la seule à vivre ça. Une douleur aussi forte, un truc aussi genre déchirant et tout de toute ma vie. Et en fait, je marchais dans la rue, je me disais, mais en fait, là, genre, les trois quarts des gens que je vois en marchant dans la rue, ils ont vécu ça aussi. En fait, c'est une expérience que tout le monde vit presque. Je me dis, mais comment ça se fait que les gens, ils sont debout et qu'ils marchent et qu'on voit pas sur leur visage que, genre, ils sont déchirés en mille morceaux, tu vois, ou qu'ils ont été déchirés en mille morceaux à un moment. Et du coup, genre, j'ai pas encore la réponse de... J'ai pas encore la réponse. Je sais pas comment ils font, les gens.
1: Fais voir les mouchoirs.
15: Je pensais que je l'aurais si longtemps après, mais je l'ai pas.
1: Je comprends tellement ce qu'elle ressent.
15: Ouais, pareil. Moi, je crois grave aux promesses, mais c'est bête, hein. Parce qu'en fait, les gens, ils mentent pas. Ils croient aux trucs quand ils le disent au moment même. Mais tu vois les trucs en mode on va passer toute la vie ensemble et genre même on va avoir des enfants ensemble et on va être genre des petits vieux et on va genre juste être le moment où on va être triste et que genre il y en aura peut-être un qui va mourir avant l'autre, bah je sais pas, genre moi j'y croyais quoi. Et du coup je voulais pas lâcher puisque je croyais à tout ça. Je pense. Puisque j'étais amoureuse. Enfin je l'aimais, au-delà d'être amoureuse, genre je l'aimais. Enfin je sais pas. Genre c'était ma personne préférée au monde quoi.
1: Désolée, mais là, je peux pas. Ta, pourquoi tu coupes, là ?
16: Désolée, il est super, le documentaire, mais là, c'est trop ma vie en ce moment.
1: Ah bon, mince, mais je savais pas.
17: Bah, moi non plus, je savais pas.
16: Bah, j'en ai parlé à personne, en vrai.
17: Oh. Bon, bah, mais ça va si mal que ça ?
1: C'est depuis quand ?
16: Tu veux savoir précisément ?
1: Bah oui, je veux bien, oui.
16: 24 heures et 17 minutes.
17: Ah ouais, ça va si mal que ça, ouais.
1: Tu vas en parler ?
16: Pas sûr, là, je suis vraiment pas cap.
17: Bon, allez, on pense à autre chose là, on fait un truc.
16: Ouais.
17: Allez, on danse. Allez, je mets un truc.
1: Wouh. Oui. Allez, on sort de la torpeur.
17: Ah, mais oui.
1: Allez, on pousse les chaises. Hein.
17: Allez, tu viens là.
1: Allez, on y va. Est-ce que tu acceptes ce slow ?
15: T'es sûr du titre là ?
1: Ah, ben voilà, c'est malin.
17: Peut-être on coupe là. Ouais, allez. Oh. Bon, désolé, je pensais pas à mal. Elle est belle, cette musique. De toute façon, on peut plus rien mettre comme chanson.
15: Non mais si, mais pas des histoires d'amour tristes.
1: Oui, en même temps, il a raison. Toutes les chansons d'amour reposent sur des histoires d'amour tristes, je trouve.
17: Pas faux.
15: Ouais, peut-être.
17: Bon, bah alors, je sais pas, dans ce cas-là, parlons des castors.

0: castors, tiens, par exemple.
1: Des castors ?
0: Ouais, bah c'est moins risqué.
2: Ah bah d'ailleurs, tiens, l'autre jour, je me suis retrouvée en Ardèche, dans un spot super, et vous allez pas deviner ce qui s'est passé.
1: Mais les castors, eux, ils sont fidèles.
0: Hein ? Mais quoi ?
3: T'as encore fait exprès de choisir cet animal,
0: mais pas du tout, mais pas du tout.

0: Ça devient compliqué de discuter, là, du coup, là.
1: Allez, changeons de sujet. Façon l'amour, façon castor, c'est pas si génial, hein, en vrai.
0: Ouais, on va pas faire l'autruche non plus.
2: Ah bah tiens, l'autruche. Oui, très bien. Cet animal, c'est super.
0: Ah bah non. Ah ben non, justement, on va pas faire ça. On va pas se mettre la tête dans la terre en attendant que ça passe. Moi, je suis pour regarder les choses en face et crever l'abcès au besoin. Oui, faut dire les choses, faut dire les choses.
3: Non mais c'est vrai, t'as raison. Je suis nulle de me laisser aller dans cet état. En plus, les histoires d'amour, ça a toujours été un enjeu terrible pour moi. Et pas que les miennes. Quand j'étais au collège et que Justin et Britney se sont séparés, franchement, ça m'a détruite.
2: Ah mais oui, grave. C'était un couple iconique en même temps, hein.
0: Je connais pas, moi. C'est connu, ça.
2: Ah bah oui, de ouf. Tu connais pas, ça?
0: Bah, je sais pas.
2: Alors non, du coup, pas du tout.
0: Bah, pas du tout, non.
2: Ah ouais, bah c'est super connu, pourtant, hein. Peut-être une question d'âge.
1: Ah, dis pas ça. Mm-hmm.
3: Non, mais tu sais que ce loser de Justin, il a fait cette chanson juste après sa rupture avec Britney. Pour faire banave. Britney m'a trompé, ouin ouin, je suis si malheureux. Alors qu'en vrai, c'est lui, il faisait que la faire souffrir. Il l'a même laissée comme une grosse merde quand elle a dû avorter. Lui, tu savais pas ça?
0: Bah non, pas du tout, non.
3: J'ai lu ça dans son autobiographie. Lui, il faisait que le beau gosse pendant qu'elle était enfermée dans une chambre d'hôtel et que tout le monde la faisait passer pour une grosse salope. La pauvre, franchement, ça faisait les choux gras à l'époque.
1: Bon, bah ça a l'air de changer les idées quand même de causer Britney, hein.
3: Un peu, ouais.
1: C'est vrai que de parler du malheur des autres, des fois, ça rassure, je trouve.
0: Alors, moi, je lis ça en ce moment. Ça fait écho Sophie d'Ivry et ça s'appelle Fantastique histoire d'amour.
1: Bon, bah très bien, on reste dans le sujet,
0: voilà.
1: Comme ça.
0: Et bah, tiens, toi, ça va te parler, hein. Ils sont en train de discuter pendant qu'ils jouent aux échecs. Bon, alors, qui fait Henri? J'ai besoin de quelqu'un, là.
2: Moi, je fais bien.
0: Ok, et bah, tu fais Henri et moi, je fais Bastien. Henri prit le temps de pousser sa tour.
2: D'après mon expérience, même si ça peut paraître égoïste, je pense qu'on ne tombe amoureux que des gens qui vont satisfaire nos besoins. Et d'ailleurs, c'est cet accordement qu'on trouve magique.
0: J'essayais de comprendre, mais ça m'était difficile. Parce que j'avais un cavalier en mauvaise posture, et parce que tout de même, l'amour, ce n'est pas se servir de l'autre pour se satisfaire. C'était plus altruiste que ça.
2: Mais tu vois, il ne s'agit pas de se servir de l'autre comme d'un esclave. Je dis qu'on aime naturellement les gens qui vont satisfaire nos besoins. Même les besoins inconscients, d'ailleurs.
0: Alors, bah, Isabelle, je ne me servais pas d'elle pour satisfaire quoi que ce soit. Je l'aimais comme elle était. Je l'aimais comme un fou, même. Je fixais mon fou sur l'échiquier. Henri, évidemment, l'attaqua comme il avait décidé de m'attaquer ce jour-là.
2: Bah, si tu avais eu un ego moins romantique, il ne l'aurait pas aimé comme un fou.
1: Bon. Ben on aime se raconter des histoires, toujours façon exclusive, hétéro, castor. En tout cas, je suis fière de nous. Hein. Là, on affronte, on est en plein dans le sujet.
0: Ouais,
1: tiens, bon.
0: On est bien là.
1: Pour fêter ça, j'ai une petite chanson de Roby.
0: Ah mais oui, une chanson de Roby.
3: Non mais, en fait, je suis pas tant remise quand même.
1: C'est trop. Ok, c'est trop. Ok, on arrête, j'arrête.

0: on s'est pas dit qu'on arrêtait avec les chansons d'amour tristes. Qui c'est qui a mis ça?
1: Ah bah promis, c'est pas moi cette fois.
0: Oh, c'est la sonnerie de mon téléphone.
2: Je pense que j'ai toujours un peu un crush sur quelqu'un.
3: J'ai envie de tomber amoureux, ça c'est sûr.
2: J'avoue, j'ai vite tendance à m'emballer.
4: Directement, ça a été comme si je rencontrais une partie de moi.
5: C'était un peu le mec parfait.
6: On était un peu le couple qui symbolise l'amour cinéma un petit peu.
5: Toutes mes potes l'adoraient.
7: Ces espèces d'états de passion hyper fortes qui conduisent à des choses magnifiques.
6: Tu ressens un truc au niveau des jambes, t'es prêt à courir, t'es prêt à te battre.
4: Vraiment, je me sentais mon cœur battre littéralement pour lui.
6: Tu regardes fixement un point et t'as du mal à capter ce qui se passe autour de toi, t'as vu.
7: Comme avec la drogue, quand t'es addict, il y a juste des moments où tu te dis ben, je sais que je vais faire de la merde, mais en fait là j'ai besoin.
3: Stalker à fond sur Instagram, voir quand est-ce que la personne s'est connectée dernièrement sur WhatsApp.
2: Je vais construire mon emploi du temps en fonction de la personne. Je vais annuler des trucs avec d'autres gens, même des trucs importants, etc. Parce que je peux voir la personne.
3: J'ai pu être en relation avec des types qui me semblaient intéressants, qui étaient ultra distants, qui n'envoyaient pas de messages, qui me faisaient poireauter 30 minutes en bas de chez eux parce qu'ils n'étaient pas sur leur téléphone pour m'envoyer leur digicode. Donc j'attendais sous la pluie et tout.
5: Je l'assumais pas du tout, j'en parlais très peu, j'en parlais pas. Je faisais comme si ça n'existait pas parce que j'avais honte.
8: Mais c'est dans les rapports sexuels aussi, des fois, où en fait, je laisse.

0: laissé le gars faire ce qu'il voulait parce que je me suis dit, bah, au moins, il va rester, quoi.
1: Il y a des fois où on se voyait et moi j'espérais et elle me faisait espérer et au final il se passait rien.
2: Et en fait j'ai toujours tout accepté sans en parler parce que je me disais que c'était mon premier amour et que bah, ça allait durer pour toujours et que de toute façon fallait souffrir.
3: C'est mécanique, c'est un automatisme.
2: Il me faisait sentir comme si j'étais genre une exception. Les temps où c'était bien et une merde, les temps où c'était pas bien.
3: Personne est fasciné par moi et puis d'un coup disparaît et puis réapparaît et du coup ça crée une espèce de bah ouais d'addiction quoi.
4: Colle ultra poisseuse, tu sais le genre de truc où
2: Et puis en fait quand c'était bien, c'était tellement bien que du coup ça a effacé toute la violence et tous les trucs qui étaient moins bien, tu vois.
4: Tu touches à peine un tout petit peu et en fait tu peux tirer, ça reste.
1: Ouais, il y avait des fois où elle me laissait l'embrasser et d'autres fois non. Et du coup, c'était est-ce que la prochaine fois, tu vois, je pourrais l'embrasser ou est-ce que ça se fera pas?
3: Du début jusqu'à la fin, quand on se fréquentait, donc pendant 6 années, ça a été suis-moi, je te suis, suis-moi, je te fuis, quoi.
1: J'avais besoin du peu d'attention qu'elle m'accordait et des promesses qu'elle me faisait.
3: C'était jamais stable. C'était constamment, ouais, c'était ça, c'était constamment instable et c'est ce qui procure aussi de l'adrénaline et de la passion, je pense, parce que du coup. Ça crée le manque.
1: Bah oui, parce que forcément, quand t'as un petit peu, t'as envie d'avoir davantage. Et t'espères qu'il y aura davantage, surtout quand elle le laisse miroiter.
3: En tout cas, ça me rend vraiment zinzin, parce qu'il y a un manque de clarté.
1: Et du coup, il y avait cette attente. Et ouais, je pense que dans cette attente-là, il y a le circuit de la récompense qui se met en marche. Et que bah, à un moment donné, t'as cette histoire d'anticipation du plaisir. Et vu que tu l'anticipes et qu'il arrive pas, bah, tu dis peut-être la prochaine fois et t'anticipes et de fil en aiguille, ouais, tu t'accroches à la personne alors qu'au final.
2: Ouais, je pense que quand j'étais avec lui, ouais, j'étais addict.
5: Quand ces relations se terminent, t'as l'impression que c'est ta vie qui se termine aussi.
6: J'ai une sensation dans le ventre de quelque chose qui tombe.
2: Moi, j'avais ce truc de bah, en fait, c'est pas grave, les hommes sont comme ça, et puis je l'aime, et c'est mon premier amour, et il m'aime aussi. Je pense qu'il y avait un gros manque de confiance en moi qui partait de là, de me dire bah, je trouve quelqu'un qui m'aime, il est pas si mal. Donc finalement, bah, je sais pas s'il y a d'autres gens qui m'aimeront. Enfin, c'est horrible, mais quand on est jeune, on a un peu ce truc de bah.
6: Puisque j'avais conscientisé le fait que si j'étais pas tout ce que les autres voulaient, personne voudrait de moi.

0: fait, elle s'appelle ma grand-mère. Elle est née à Valenciennes en 1936. Et depuis que mon grand-père Pierre, adoré de tous dans la famille, est décédé, Colette parle. Ça a un nom, ça. C'est le printemps des veuves. Julia Burtin-Zortea le définit comme ça, dans Panthère Première.
1: Saison non systématique située entre l'hiver, la vie conjugale, et l'hiver, la mort. Caractérisée par la possibilité de signer un chèque, d'aller voir la mer ou de rire entre amis. Synonyme, émancipation brève, intense, ambiguë, verso d'une vie.
0: Colette dit qu'elle n'a jamais eu d'ambition. Elle a tantôt été secrétaire de direction, tantôt secrétaire juridique. Elle était forte en droit, elle aimait ça. Mais son seul désir plus jeune, c'était de trouver un mari. Et à chaque fois, elle sait pas trop pourquoi ça foirait. Pourtant, ses amies, elles ont trouvé des maris. Il a fallu attendre longtemps pour que Colette rencontre le sien, Pierre, un divorcé. Il s'était marié avant de partir en Algérie. Sa première compagne avait eu un enfant, mais pas de lui. Elle avait demandé le divorce. Il n'a pas désavoué la paternité. Imbroglio. À son retour, Pierre enchaîne les concours. Il sera bientôt chirurgien militaire. Colette le rencontre au détour d'une soirée. Bientôt, elle cessera de travailler. Enfin, hors de la maison. 50 ans de vie commune. Et voilà comment elle me décrit, cet été, leur histoire.

0: peux me parler?
1: Oui, je te parle. On a eu une drôle de relation entre Pierre et moi. Lui était plus amoureux de, parce qu'il m'avait raconté que quand je l'avais connu, j'avais été en Angleterre là pendant 2 mois, essayer d'apprendre l'anglais, et ça il ne savait pas. Et il tournait autour dans le quartier de Lille où j'habitais, et là, en se disant qu'il pourrait peut-être tomber sur moi. Et j'étais pas là. J'avais du plaisir à le voir, mais voilà, c'était pas la. Et j'étais très contente de le voir parce que j'étais très isolée, je m'entendais bien avec lui, il était drôle. On sortait ensemble, on se faisait un resto et tout ça. C'était très agréable. Alors il ne voulait pas s'engager et on vivait au jour le jour. Et moi-même, j'étais très bien avec lui, je l'aimais bien, mais ça n'a jamais été la grande passion. On ne s'est jamais. Enfin, c'est intime ce que je te dis. Jamais. Moi, je lui ai reproché ça jusqu'au bout, mais j'étais pareil. On ne s'est jamais dit qu'on s'aimait. Mais du coup, moi, je ne disais rien non plus. Et on vivait à Paris. Lui, il se disait, oh, je partirai à droite, à gauche. Il parlait d'aller à un hôpital possible où il pouvait aller à Kaboul, à l'époque. Ou il parlait aussi d'hôpital possible en Casamance. Moi, Casamance, c'est au Sénégal ou au Niger. Je ne sais pas très bien où, mais pas au Niger. Mais je trouvais ce mot-là très beau. Bon, il partirait. À ce moment-là, moi je me disais, bien, mais on ne faisait aucun projet, on vivait au jour le jour. Ça me gênait, mais quand même, d'une certaine manière, j'étais triste parce que quand on faisait l'amour, je pleurais. C'est une décision que j'ai prise de décider que j'allais faire l'amour avec lui. Mais je rompais avec mon éducation, je bravais tout ce qui était interdit dans ma famille, quoi, ça se faisait pas, d'avoir un amant à Paris, de coucher avec un garçon. Bon, je veux bien des caresses, mais c'était pas vraiment de faire l'amour. Et on le faisait moi, et bon, il y avait aucune précaution, il y avait pas grand chose comme protection méthodogénaux, le retrait. Méthodogénaux, j'ai toujours détesté ce truc-là. Ça me paraît, c'est complètement dingue de faire l'amour justement le jour où on peut et tout ça. Méthodogénaux, il fallait regarder les jours où on était fertile et si on l'était pas, c'était lié aux règles. Enfin, il fallait savoir quel jour. J'ai toujours refusé. Bon, il y avait le retrait, et puis la grâce de Dieu, j'espérais que ça se passerait. Et au bout de 3 ans, ce qui devait arriver est arrivé. Quand j'ai vu que j'étais enceinte, c'était au mois de novembre, et Pierre avait son concours de chirurgica début décembre. J'ai été voir un médecin qui m'a confirmé que j'étais enceinte, et je me suis dit... Je le dis pas à Pierre, j'attends que le concours soit passé. Et puis, il fait son concours, ça a duré 3 jours ou 2 jours. Il n'avait pas fini, je le vois le soir après. Et tout d'un coup, moi je dis toujours comme ça, c'est quand je dis des choses que je ne dois pas dire, je ne le dis pas. Puis je finis par le dire. Je lui ai dit. Parce qu'à ce moment-là, je lui ai dit « Ah, c'est de ma faute, j'aurais pas dû te le dire. » Et alors, il m'a donné une gifle. Seule fois que de sa vie. C'est drôle, ça. Et donc, après, on s'est organisé. Et moi, j'étais très bien. Je pense que j'avais aussi les hormones de la grossesse. Bon, on était bien ensemble. J'aimais ça. Quand je lui ai dit « je suis enceinte », il m'a répondu immédiatement « on se marie ». Très bien. Et j'ai dit « bon, ben, ça, bon, là, moi, ça ne me dérangeait pas du tout qu'il soit divorcé ». Et ça a fait pleurer mes parents. Là, c'est un péché, déjà, une fille qui est enceinte, qui se marie. Pas très bien. Mais quand on est dans nos milieux de famille, c'est catholique, on ne se marie pas avec un divorcé. Et donc, ils étaient très déçus, quoi. Oui, très, très déçus. Mais mon frère aîné, Philippe, était venu à Paris me dire « Écoute, ne te marie pas pour ça, on t'aidera. » J'avais aucune envie, de toute façon, d'être mère célibataire.

0: Parce que je sais bien quand même, t'es drôle, qui c'est qui sera mère célibataire avec son enfant? C'était moi toute seule. Moi, j'avais vaguement l'idée d'avortement, mais comme je me dis, possible, mais dans les conditions difficiles. Oui, si ça se faisait, si l'avortement avait été possible, j'aurais fait ça. Ah oui, je me serais fait avorter. Mais comme Pierre m'a dit immédiatement, on se marie. Bah oui. Mais en même temps, j'étais pas très satisfaite parce que se marier, on ne décidait jamais rien. Tout d'un coup, on décide de se marier. Parce que je suis enceinte, j'étais pas une très bonne solution. Et je me suis mariée en me disant, bon, ben, on se marie. Et si ça marche pas, ben, je divorcerai. Mais après, étant enceinte, comme ça, après, j'étais très heureuse. C'était pas malheureuse du tout. Moi, j'ai toujours dit ça. Ça nous a rendu service à tous les deux.
1: Trois enfants, une vie d'expatrié, le Maroc, le Cambodge, retour en Bretagne, tenir le fil, accoucher seul, s'adapter, s'emmerder, livre, ciné, une Bovary contemporaine. Dans la famille, on rit de nos incapacités mondaines, des silences qui traînent et du whisky qui, à l'apéro, délie les langues. Mon grand-père, grand taiseux, ne parlait jamais pour ne rien dire. Il se terrait dans son bureau, lisait de la philosophie et apprenait l'arabe. Grand sage, fierté familiale, prenait exemple sur lui les enfants. Mais Colette aurait bien aimé papoter. Enfin, certaines paroles valent plus que d'autres, sans doute. Aujourd'hui, à table, les sujets ne manquent pas. Quand la seule voie d'accès au monde extérieur, c'est le mari et ses relations de travail, et quand on est femme d'un homme qui ne parle pas, le résultat tombe net. Peu de chances de rencontrer des amis, surtout dans les milieux bourgeois qui manient si brillamment exclusion et mépris.
0: Il avait des moments de difficultés dans son métier, où il restait très silencieux pendant longtemps. On ne mettait jamais rien sur la table, quoi. Ben, je m'en parlais de la pluie et du beau temps, ou passe-moi le sel à la table. À Saint-Brieuc, ça a été difficile pour lui. On ne s'est plus parlé pendant 3 mois. On vivait, et les enfants étaient là, et la vie continuait, mais vraiment, on était... Il ne disait rien, je ne disais rien, et je me dis, je voudrais... J'avais envie de foutre le camp. Mais j'avais personne où aller. Je me disais, je vais pas aller pleurer. Et qu'est-ce que j'ai papa et maman, qui n'étaient pas morts. Puis pour leur dire quoi? Et partir m'aérer toute seule, partir 3 semaines, encore pire. Enfin, je me sentais coincé. Parce que je ne travaillais pas, il fallait j'arrivais dans une ville, il fallait que... Enfin, j'ai fait des choses, mais quand tu débarques, c'est long de... Enfin, ça ne se fait pas comme ça. Puis dans les petites villes, on ne vous attend pas au tournant non plus. Hein. Donc, voilà. Et puis tout ça, ça s'est arrangé. Ça, c'est des vies de couple, ça. Et on sait seulement plus tard qu'on a commencé à prendre un whisky le vendredi soir... Et à ce moment-là, se lâcher un peu.

0: c'était de haut en bas de Arlt. À Lyon, derrière le pont de Perrache, se trouve une petite salle de concert. C'est le Périscope. Au Périscope, hier, Arlt donnait un concert pour ses 20 ans. Gilles Poisat assurait la première partie. Avec Namé, on est allé écouter les concerts et puisque la radio avait annoncé sa mort ce matin, j'ai demandé au public quelques mots pour Areski Belkacem.
1: En fait, quand j'étais jeune, je ne savais pas que Areski c'était son prénom. Je croyais que c'était un nom de scène ou je vais même être tout à fait honnête, je pensais que c'était un nom des pays de l'Est. Et voilà, après j'ai découvert qu'il s'appelait Areski Belkacem.
2: Je l'ai découvert en soirée avec un copain qui écoute énormément de rap et qui un jour ça m'a arrêté, j'ai dit mais c'est quoi ça?
3: Je pense que j'en ai entendu pour la première fois avec Ijlin dans Crabouif. Et après j'ai découvert ses disques avec Brigitte Fontaine.
4: Je l'ai rencontré par Brigitte Fontaine. Ouais, c'est elle qui m'a amené à lui.
5: On m'a fait écouter la chanson C'est normal avec Brigitte Fontaine. Et je crois qu'il y a toute une année où je l'ai beaucoup écouté avec une copine brésilienne et qu'il adorait aussi. Et voilà, pour moi, c'est cette chanson, quoi.

0: Ça a fait descendre et monter pas mal d'étages. C'était une chanson autour d'un appartement. Donc ouais, monter et descendre des étages en moi-même. Je peux dire ça.
1: J'ai appris qu'il est mort, je sais plus, aujourd'hui ou hier.
2: Tu vois, ça fait toujours quelque chose quand on apprend que quelqu'un qui a du talent et qui est singulier disparaît. Et spécialement peut-être cette scène-là, un peu de l'avant-garde française de ces années 60-70.
3: Je pense que ça a apporté beaucoup à tout le mouvement un peu néo-trad de maintenant. Le mélange entre chansons traditionnelles et choses plus expé, plus modernes. Je pense qu'il y a beaucoup de groupes qui sont très inspirés du travail de Brigitte Ariski.
1: C'est de la poésie, c'est de la poésie française, quoi. Et un peu bizarre, un petit peu marrante. Et très, je sais pas, un peu tendre.
3: C'est une musique qui a un pont entre vraiment plein de choses que j'écoute. Donc souvent, j'y reviens. Bah, en fait, ça se prête à tout. Quand je suis triste, j'écoute des chansons plus comme Diabolo, qui sont hyper tristes. Il y a des chansons super joyeuses dans le rythme. Il y a des chansons plus nostalgiques, genre Il pleut sur la gare. Enfin, ça peut rentrer à plein de moments de vie. L'hiver vole d'arbre en arbre dans le ciel abandonné.

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1: Bah, c'était diabolo.
2: Je mourrai près d'une source que j'aurais pas aimée. Je mourrai dans une course, je n'aurais pas bougé. Chanson que l'on chante quand l'espérance est couchée, c'est la chanson très méchante que le diable m'a donnée. La la la la la la la la la la la la la la la la la la la la la.
1: Au-delà de ce que ça m'avait fait à moi, j'imagine que ça a impacté un groupe de musique que je vais voir ce soir et qui avait joué avec Areski. C'est out.
3: Je dois dire que j'ai vu la coïncidence quand même entre la soirée de ce soir et la disparition d'Areski.
4: On entre dans la salle du périscope, la vieille salle, on aperçoit directement la scène au fond. Sur scène, hier soir, en première partie de Halt, il y avait leur ami Gilles Poisat, un clavier modulaire, une trompette et sa voix. Gilles, je l'avais déjà vu dans Mazalda ou dans Orchestre Tout-Puissant Marcel Duchamp, mais seul, jamais. Juste sa musique et sa voix, car hier soir, il allait chanter. Il allait chanter sur des musiques bizarres qu'il créait devant nous et que mon enregistreur capturait pour vous les rediffuser ce soir. Des musiques bizarres, j'en écoute depuis un peu plus de 25 ans. Depuis le début des années 2000 et la rencontre de mon cousin. C'est à 18 ans que j'ai rencontré mon cousin. Lui n'avait pas encore 35 ans. Je l'avais sans doute rencontré plus tôt, une fois ou deux. Je n'en ai aucun souvenir. Mais à 18 ans, nous sommes allés, mon petit frère et moi, le visiter à Paris. Je crois que nous avions pris le train et nous sommes allés chez Hervé parce qu'on voulait faire du skate à Paris. Il nous a hébergés plusieurs jours pendant lesquels nous avons fait du skate et nous avons écouté des disques. Ces disques. Nous écoutions déjà beaucoup de musique, mon frère et moi, mais rien de ce qu'écoutait Hervé. C'est un original, Hervé. Il vivait chichement dans un petit studio de banlieue parisienne et il consacrait à l'époque tout son temps à faire de la musique sur son clavier et son ordinateur et à en écouter aussi beaucoup. Il travaillait peu, juste de quoi se nourrir et il ne mangeait pas trop. Il se nourrissait de culture qu'il piratait sur Internet. C'était les débuts d'Internet. Il avait aussi des amis riches qui lui prêtaient des disques qu'il recopiait. Il avait installé deux mousses autour de son lit où nous dormions, mon frère et moi, et tous les soirs, il nous diffusait de la musique. Je crois qu'aux premières écoutes, j'étais trop bousculé pour vraiment aimer. C'est après, quand on est reparti avec plusieurs CD gravés, qu'il nous avait concocté, que j'ai pu mesurer l'importance de ce qu'il venait de faire pour nous. Parmi ses CD, il y avait une compilation qu'il avait lui-même faite de l'écoute intégrale d'Higelin, d'Areski et de Brigitte Fontaine.

Moreschi est né en 1940 à Versailles de parents kabyles qui tenaient un bar dans la ville de Louis XIV. Un bar qui accueillait régulièrement des musiciens algériens. Jeune, il joue de la musique dans des tripots ou des mariages et puis il rencontre au service militaire Jacques Higelin, avec qui il sort son premier album en 1969. Par l'intermédiaire d'Higelin, il fait la connaissance la même année de Brigitte Fontaine. Il est comédien au cinéma, musicien,

et il donne avec elle un spectacle musical improvisé. Au théâtre du Vieux Colombier, la même année, il accompagne Brigitte Fontaine et l'Art Ensemble de Chicago dans Comme à la radio, qui donne lieu à un disque et à un morceau devenu des classiques.

0: mystère est-ce qu'ils ne se quitteront plus ? Dans la vie comme sur scène, ils forment un duo qui enchaîne albums et spectacles. Ils improvisent des performances musicales et poétiques qui mêlent influence africaine et européenne. En ce début des années 70, ils renversent les canons de la chanson française à papa.
1: Mes enfants, le 19e siècle est terminé.
0: Ensemble, ils chantent l'amour, la guerre, la révolution. Les textes sont oniriques et drôles, engagés sans être frontaux, souvent grinçants.
2: Merci d'avoir inventé Marx. Vous n'étiez pas forcé.
0: Ils font ça ensemble toute une vie. Toute une vie à partager l'amour et la création. Hier matin, quand je me suis levé et que j'ai allumé mon téléphone, Mario, mon petit frère, avec qui j'étais allé à Paris chez mon cousin il y a 26 ans, m'avait laissé un message. Il avait sobrement écrit « Areski est mort ». Mario, il m'envoie rarement des infos nécro. Alors quand il m'écrit ça, je sais que je suis pas complètement à côté de ce qui s'est passé pour lui et moi quand on a écouté Areski pour la première fois. Avec d'autres, Areski a changé l'intérieur de nos oreilles. Il nous a fait écouter autrement la musique et le monde.

0: Avant d'aller au concert de Gilles Poisat et de Halt, je me suis mis en grève toute la journée. Cette fois, je suis pas allé en manif. Je savais pas où elle était et j'ai pas cherché. Toute la journée, je suis resté chez moi, à griffonner des trucs, à préparer à manger, à regarder la grêle tomber. Toute la journée, j'ai écouté Brigitte et Areski. Des morceaux improvisés que je connaissais pas avec Sonic Youth, les premiers albums d'Areski et son dernier sorti en 2025. Puis les classiques, tous sortis chez Savara, le label tenu par leur ami et réalisateur Pierre Barou. La journée s'est passée comme ça, tranquillement, avec sa voix à côté de moi. Le soir, avec Namé, on s'est assis devant Halt, ce garçon et cette fille qui font, eux aussi, de jolies chansons bizarres, drôles et belles, et on s'est dit qu'on n'avait pas loupé notre soirée, qu'on venait de découvrir un groupe qu'on allait sans doute souvent écouter maintenant, que c'était beau d'être encore bousculé par de la musique, et puis qu'ils avaient l'air sympas, ces deux-là, et qu'il y avait chez eux peut-être un petit truc de Brigitte et Areski.
1: Là, tu me cueilles vraiment au sortir de scène. Je suis transpirant, ému et hébété un peu, mais ouais, je suis très content.
2: Là, je sors du Périscope.
1: Où je viens de faire un concert.
2: De Halt.
1: Dont nous fêtions ma partenaire Héloïse Decaze et moi-même les 20 ans d'existence.
2: Et je joue dans Halt.
0: Et alors, ce soir, tu as diffusé sur tes cassettes, puisque tu diffuses de la musique aussi sur tes

0: cassette.
1: Ouais.
0: La voix de Brigitte Fontaine, non?
1: Oui. Oui, on s'est dit qu'en plus, là, c'était tout à fait à propos. On voulait dédier le concert à Reski. On a eu la chance, en plus, de rencontrer, qui est vraiment un bonhomme, un artiste formidable, mais aussi qui a été humainement vraiment incroyablement chouette. Et c'était aussi un hommage de biais à Reski.
2: Il était infiniment pas décevant. Il était aussi libre, généreux, surprenant, imprévisible, curieux, que ce qu'on peut en entendre en écoutant ses disques. Et moi, j'ai appris sa disparition hier soir. Je pense qu'il va nous manquer, qu'il va manquer à continuer à vivre dans un monde sans lui. Et en même temps, il nous a donné des cartouches, des munitions pour la suite du monde.

0: Allez, on y va là, non, peut-être?
1: Oui, ça y est. La patiente est endormie?
0: Ouais, Pat, tout est bon. Attends, je vérifie. Ok, bah écoute, tu peux démarrer, c'est quand tu veux.
1: Ok, scalpel.
0: Allez, scalpel.
1: Allez, c'est parti. J'ouvre. Ah, top, merci. Tu peux me tenir les écarteurs comme ça?
0: Ouais, comme ça là, c'est bon?
1: Ouais, super.
0: Ok.
1: Oh là là.
0: Oula.
1: Oh là là, la pauvre.
0: Pas beau, hein.
1: Elle est mal en point. Ouais. Je sais pas comment elle va s'en remettre. Il y a des morceaux partout.
0: Oh là là, ouais, c'est pas raté, hein. Moi, j'irais à vue de nez, je pense qu'elle en a pour facile 6 mois de convalescence, hein, après une histoire d'amour comme ça.
1: Georges?
0: Ouais.
1: Attends, écoute. Son rythme cardiaque reprend bien, on va la sauver.
0: Mais oui, super,
1: Georges.
0: Super.
1: Oh, oh, mais aïe. Pardon, je t'ai connu.
0: Non, ça va, t'inquiète.
1: Non, mais enfin, stop. Mais quoi, on va pas s'arrêter là?
0: Mais j'ai rien dit.
1: Quoi? Non, mais vous me faites mal avec vos pinces, là, vos aiguilles, vos fils. J'en ai pas besoin de ça, moi, je vais m'en sortir tout seul. La patiente qui s'est réveillée, je remets de l'anesthésie.
0: Oh là là, vite.
1: Aïe, vous êtes moche, là, comme ça, à me regarder de haut, avec votre Charlotte et votre empathie. Je suis tout cassée.
0: Et alors? Pat, je crois, c'est pas la patiente, c'est le cœur qui parle là.
1: Je vais me réparer tout seul, avec le temps que ça prendra. Comme toutes les autres fois, en fait. 30 ans de carrière, j'ai jamais vu ça.
2: Oh là là.
1: Ouais, je t'embouche un coin, docteur Neffin. Tu sais pas tout. Non, mais le truc nous entend.
0: Il nous parle,
1: pas un truc, justement. Je suis un cœur.
0: Elle a pas voulu dire ça. C'est plutôt qu'au service cardiologie, on a vu un paquet de cœurs brisés. Et là, c'est la première fois qu'on peut parler avec un.
1: Et ben voilà. Le corps, c'est pas une voiture. C'est pas clac-clouc au garage. Et ça repart. Non, mais on sait bien. Excusez-nous. C'est juste qu'on a eu un paquet entre les mains, les cœurs d'artichaut, les gros sur le cœur, les cœurs fendus, les hackers, les cœurs serrés. On les a tous aidés comme on pouvait. Mais je ne veux pas d'aide, justement.
0: Non, mais on comprend. Mais la personne qui te porte... Je suis vraiment en train de parler à un cœur, là. Bon, la personne qui te porte a demandé notre intervention.
1: Mais elle a plus confiance en moi, vous croyez? Ah si, mais... bien sûr. Non, elle ne doute pas de toi, c'est juste que... Elle m'a donné à la science?
0: Non, t'inquiète pas.
1: Non. Donc vous me transplantez pas?
0: Non,
1: elle te garde. Non, elle a besoin de toi. C'est pour ça qu'on est là.
0: Oh, regarde, il se met à pleurer.
1: Laissons-lui un moment. Le chagrin est en train de passer.
3: Pourtant, c'est quoi d'être amoureux?
4: Tu ressens une émotion un peu bizarre envers une personne. C'est beaucoup s'aimer. Et pas forcément être un garçon et une fille. Ça peut être deux filles, deux garçons.
5: Tu ressens une sensation, mais pas vraiment connue. Genre, elle a pas de nom. Vraiment, je pense, je suis pas sûre. Et tu te mets à bien l'aimer, à devenir gentil avec elle ou lui. Pour moi, c'est ça, l'amour.

0: comment tu sais que t'es amoureuse de quelqu'un ?
1: Je le sais parce que le garçon ou la fille m'attire un peu plus. Enfin, j'ai jamais été amoureuse d'une fille, mais je sais pas trop si je le remarquerais vraiment. Mais le garçon, ça m'attire plus. Je remarque peut-être que je suis plus gentille avec lui. Amoureux, je pense que c'est plus quand tu aimes très fort quelqu'un, mais aussi tu partages un peu les mêmes choses. Tu sens que tu pourrais, enfin, je sais pas si ça irait jusque-là, mais un peu vivre avec lui, quoi. Alors qu'un pote, tu pourrais vivre avec lui, mais ce serait plus de la colocation. Alors que là, vivre vraiment avec quelqu'un, rester ensemble pour toujours, quoi.
0: Et du coup, pour toi, c'est quoi la différence entre l'amitié et l'amour ?
2: Ami, c'est plutôt, tu vas être moins timide avec lui ou elle. Tu vas plus lui parler, alors que quand t'es amoureux amoureuse, tu vas être plus timide.
0: Moi, je trouve, tu ressens pas tout à fait la même chose, parce que quand t'es amie, moi, je pense plutôt au bon moment qu'on a passé ensemble et au moment où on a joué et tout, alors que quand je suis amoureux avec quelqu'un, si j'étais en couple, je pense que je penserais plus à la personne elle-même et à la façon dont elle est belle, son intelligence et des choses comme ça.
1: L'amour, tu t'aimes beaucoup, beaucoup plus que l'amitié. T'oses plus dire à quelqu'un que t'es ami qu'amoureux, moi je trouve.
0: Et toi, ça t'est déjà arrivé du coup de ressentir cette émotion d'être amoureux de quelqu'un ?
2: Oui, mais pas un amour intense. C'est pas un gros amour. Ça peut être un petit amour comme ça. Mais ça veut dire pas devenir amoureux en couple.
0: Et du coup, toi, qu'est-ce qui se passe dans ton corps ou dans ta tête quand t'es amoureux de quelqu'un ?
2: Tu te mets à l'imaginer dans ta tête, plus souvent, plus beau, plus belle, toutes les qualités.
1: Il paraît que tu rougis. Moi, je sais pas si ça m'est déjà arrivé. Ça peut des fois peut-être provoquer des frémissements, je pense. Enfin, quand tu le vois, t'es contente, tu souris.
3: Est-ce que toi, t'as déjà essayé de le dire à la personne ?
2: Oui, mais pas en tête à tête. Je lui ai donné un mot en lui disant ça. Je lui ai écrit que j'étais amoureux d'elle et que si elle pouvait ne pas le répéter. Et voilà, c'était un petit mot court.
0: Et est-ce que t'as eu une réponse ?
2: Oui, j'ai eu une réponse qui me disait « Je suis désolée, je ne suis pas amoureuse de toi. »
3: Qu'est-ce que t'as ressenti quand t'as eu la réponse ?
2: J'étais un peu triste, mais j'ai senti que je l'aimais moins qu'avant, mais toujours, genre.
1: J'ai déjà été amoureuse deux fois, mais j'ai jamais dit vraiment « je t'aime » à quelqu'un. Parce que j'avais peur qu'il me dise non, qu'il m'avait pas. On a peur d'être déçu. Et du coup, d'être très triste, on préfère garder son secret et rien dire.
2: À l'école, ton copain ou ta copine, il va peut-être se mettre à dire à tout le monde et après tu peux te faire moquer. Moi, je l'ai ressenti plusieurs fois. Souvent, je me suis fait moquer des autres. Du coup, c'était pas incroyable de se faire moquer. Moi, je dirais, tu peux dire ton amoureux ou ton amoureuse à ton copain vraiment intime, mais pas à tous tes copains.
1: Quand tes parents ils te disent « Est-ce que t'es amoureuse de quelqu'un ?» c'est un peu gênant d'en parler parce que t'as un peu peur que les adultes, ils comprennent pas trop. Et aussi que c'est aussi mon intimité. Enfin, j'ai le droit de garder ça pour moi. Ils sont peut-être pas forcément concernés.
0: Et du coup, toi, est-ce que t'aimerais continuer à tomber amoureuse de deux gens ?
1: Oui, ça me fait envie parce que j'ai pas envie d'habiter toute seule chez moi, parce que je me sentirais seule, je pense. Et aussi parce que j'ai envie d'avoir des enfants. Et j'ai envie aussi d'avoir quelqu'un à aimer vraiment plus qu'une amie.

0: C'est ouf comment ça me rappelle ma propre enfance, pas vous ?
1: Bah ouais.
2: Ouais, un peu moi, carrément.
0: Bah moi quand j'étais au CM2, j'étais maxi amoureuse d'Inès. On imaginait qu'on passerait toute notre vie ensemble. On s'était choisi quoi. Enfin, je sais pas si c'était de l'amour ou de l'amitié. De toute manière, je me suis vite sentie trahie. Pendant les vacances d'été avant l'entrée au collège, elle a déménagé à l'autre bout de la France. Alors on s'est fait des promesses de s'écrire, de venir se voir. Mais dès la deuxième lettre, elle m'a jetée comme une vieille chaussette. Car elle était tombée amoureuse d'un type de son nouveau bled. J'avais le cœur brisé. Je faisais que serrer mon doudou et pleurer partout. J'étais vraiment en mode la folle du bus.
3: Et comment tu t'en es sortie ?
1: Ouais.
0: Ben, je sais pas, c'était l'entrée au collège, je me suis fait des copines, on se faisait des blagues, on me faisait que lire cette espèce de magazine Jeune et Jolie, je sais pas si vous connaissez. Non, on allait directement à la page de l'horoscope pour voir ce qui allait nous arriver. Et cette année-là, pour les Sagittaires, c'était trop la folie. Que du bonheur, je suis devenue un véritable cœur d'artichaut. Je suis tombée amoureuse toutes les semaines d'une nouvelle personne et j'ai oublié Inès. En fait, j'ai plus jamais eu de ses nouvelles.
2: Oh, l'horoscope. J'adore ceux de Bobby Reznou, je sais pas si vous connaissez. Écoutez-moi ça. Alors, tes astres t'enjoignent d'aller au plus profond de ton cœur pour répondre à tes aspirations les plus mystérieuses. Cette pensée de Bell Hooks t'éclairera, Gémeaux, dans cet accomplissement. Dans un monde parfait, chacune apprendrait à s'aimer soi-même dès l'enfance. Chacune d'entre nous grandirait en étant sûre de sa valeur, répandrait l'amour sur son chemin et brillerait de mille feux. Lorsque l'on n'a pas appris l'amour de soi dans sa jeunesse, il y a toujours de l'espoir. Le feu de l'amour brûle toujours en nous, même si les braises sont froides.
3: J'ai pas tout compris, on va faire simple. Ouais. Hein. Allez, Paris Match.
1: Ah oui, c'est plus simple.
3: Ouais. Alors, Balance, ah, ça c'est pour moi. Au détour d'une rencontre, tout peut basculer pour toi. Pense à ces couples mythiques qui t'entourent. Un Grand Prix de Monaco. Ah non, ça me dit. Et c'est la Formule 1 de l'amour qui est lancée.
1: Vas-y, fais voir là. Alors, Capricorne.
2: Ouais. Allez, Capricorne, ouais, c'est Capricorne.
1: Alors, amour. Célibataire, quand tout le monde baisse les bras, vous levez le coude. Ok, je ne vois pas le rapport. Bon, ouais, je continue. En couple, votre sex appeal ne laisse pas votre partenaire indifférente. Non mais c'est n'importe quoi ce truc là.
3: Il y a vraiment un marché de l'amour et du chagrin amoureux, non? J'ai un pote qui va voir une voyante pour être un peu soulagé quoi. Et je sais pas trop ce que j'en pense. Enfin l'autre jour il était trop au bout et j'ai cru qu'il allait appeler Di Fou les Romano.
0: Oh. À l'ancienne, paye leurs conseils en plus.
3: Bah ouais.
0: En vrai, quand j'étais au collège justement, je les écoutais et je pense que ça m'aurait jamais aidé. Il faut vraiment qu'ils trouvent un courrier des lecteurs plus safe. En fait, ils devraient aller sur TikTok. J'ai vu qu'il y a plein d'influenceuses qui racontent leur chagrin d'amour.
3: Hashtag breakup, hashtag dépression, hashtag
0: tears. J'en ai regardé plein. Il y en a tellement qui en font que ça crée une communauté. En plus, ils pourraient se faire plein de thunes s'ils faisaient ça. S'ils se filment en boule dans son lit en mode Hackerman dans Je tue il, elle.
3: Oui, ou en mode l'influenceuse Auria et ses 2,4 millions de vues.
0: Tu vois, en fait, le chagrin, ça crée des vocations.
1: Et j'étais à la gare tout à l'heure et laisse tomber le nombre de magazines People, genre tabloïd, avec les histoires de cœur des stars. C'est un vrai business. Hein. Tiens, Macron a quitté sa Brigitte.
3: Hein ? Quoi ? C'est quoi ça ?
1: Non mais je dis ça comme ça, bon, quoi d'autre ? Dua Lipa effondrée après sa rupture, et j'en passe, c'est des meilleurs. Et on pourrait faire un courrier des cœurs à Mayday, là, vous en pensez quoi ?
2: Oh, flemme !
1: Ouais, pas faux, ouais.
2: Moi quand j'ai mal au cœur, et je parle pas du mal de mer là, bah, je lis un poème de Fauruz qui parle de comment on libère son cœur du chagrin d'amour. Ça donne un peu d'espoir, je vous lis.
1: Ouais, facile.
2: Autrefois, il y eut un feu, désormais éteint. Autrefois, il y eut un fil, désormais déchiré. De tes chaînes, mon cœur s'est libéré et s'est brisé la coupe magique du chagrin. Il est si doux de danser sur ta tombe, ô amour, besoin si ardent.

0: Il est si doux de m'arracher à ta présence, de me lier à quelqu'un d'autre, d'arrêter le chagrin d'amour à la porte du cœur. Le paradis, c'est ici, crois-moi.
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4: Salut l'équipe, vous auriez pas deux ou trois conseils pour larguer mon Robert ? Il commence vraiment à me courir sur le haricot. Bisous, Denise.
5: Salut Médée, c'est Sandra. Je voulais vous demander des conseils. En fait, je viens de me faire guélard par un petit con et j'hésite à crever les pneus. Trop facile. La brosse à dents dans le pot de la brosse à chiottes ? Pas mal. Mais est-ce qu'il s'en rendrait compte parce que c'est ça qui compte ? Bref, des idées ?
6: Oui, allô, c'est Benoît. J'ai bien aimé votre émission. Juste, je voulais en profiter pour passer un petit message personnel, un peu simple, parce que je sais que tu écoutes souvent cette émission. Maman, je t'aime.
7: Oui, Mayday, salut, c'est Sonia. C'était pas joyeux quand même, hein, cette émission aujourd'hui. Je voulais laisser un petit message d'espoir, voilà, pour dire que même si ça fait mal, quoi, souvent, moi j'aime toujours, voilà, j'aime encore aimer. Bisous.

Moi, je me disais que la vie est faite de ruptures, de tout type. On perd un proche, on perd un ami, on perd quelqu'un de sa famille, c'est une rupture. Certains perdent leur pays, leur village, c'est l'exil, c'est une rupture, c'est une cassure. Comme tout le monde, j'ai connu des ruptures de type amoureux. Sur le coup, c'est pas facile. Tu prends du recul, tu fais un pas de côté, et puis ça cicatrise. Mais en fait, ce qui est important, c'est que ça te construit, ça te déconstruit, ça te construit. Toute une vie sans rupture, ça serait triste.

0: Et vous venez d'écouter Mayday, c'était l'émission numéro 252 des histoires d'amour et de chagrin d'amour.
1: Alors ce soir, on a écouté pas mal de témoignages et on a aussi écouté des musiques, dont une qui est tirée d'un album d'un groupe qu'on est allé voir hier soir. Namé, c'était quoi?
2: C'était Alt et le titre, c'est De haut en bas.
1: On a aussi entendu pas mal d'extraits d'Areski, d'Igelin, de Brigitte Fontaine. Et puis là, c'est Caribou.
0: On a eu également un morceau de Peter Kernel.
3: Et on a eu des textes, non?
0: On a eu des textes.
3: On a eu des textes, j'en dis un petit extrait d'un texte de Julia, Burtin-Zortea dans Panthère Première sur le printemps des veuves.
2: Il y a eu aussi un poème de Pourrouze, Autrefois il y eut un feu. Il y a aussi eu plusieurs extraits d'un documentaire de Maya Sorel-Dess qui s'appelle On n'est que des petites ruptures.
1: Ce soir, autour des micros, il y avait donc le frigo, Namé, Pull, Nina et
0: Luigi.
1: Notre nouvelle participante à l'équipe de Mayday. Tu veux donner ton blaze?
3: Kedi.
1: Bienvenue.
2: Merci.
3: Allez. Et tout de suite, c'est les infos.
0: Et on se retrouve la semaine prochaine. Où est-ce qu'on va la semaine prochaine?
1: En Corse, chez les Corses, Mayday, chez les Corses.

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0: Pour cette émission absolument improvisée, nous comptons sur la bonne volonté et sur la compréhension de tout le monde.
1: Alors nous avons besoin que vous soyez vous aussi les auteurs de cette émission, que vous fassiez preuve vous aussi d'une certaine imagination créatrice.
2: L'expérience va commencer.
3: Qu'est-ce que c'est ? Qu'est-ce qui se passe là-dedans ?

des flûtes archaïques venues du riff marocain, des guitares hypnotiques teintées d'esprit californien, des bulles numériques croisant un dance floor africain, un mandra bouddhiste traversant un paysage urbain. Voilà quelques images sonores symptomatiques du thème que nous allons évoquer durant l'heure qui vient. Cette semaine, Solénoïde a décidé de vous emmener sur un de ses terrains de jeu favoris. Un terrain qui, bien qu'associé à l'explosion du mouvement hippie, n'a cessé de se transformer au fil des générations. Bref, certains d'entre vous l'auront deviné, aujourd'hui, c'est à un libre inventaire de musiques hallucinogènes que Solénoïde va vous convier. Des musiques tant anciennes qu'actuelles, qui pendant près d'une heure cracheront de vos enceintes un déluge de sonorités bourdonnantes et de rythmiques lancinantes. Entre déviance rock et hallucination funk, de thème soufi en symbole chamanique, Solénoïde se soumettra aujourd'hui aux aléas d'un mix polychrome à travers lequel notre perception de l'espace, du temps, des formes et des couleurs pourrait bien être altérée. Un mix brumeux et parfois acidulé qui, l'espace de 55 minutes, proposera une vision élargie du concept de musique psychédélique. Bienvenue en Ecstasy, territoire sonore versatile et fertile. Bienvenue dans cette zone multidimensionnelle dédié à tous ceux qui aiment conjuguer expériences sonores et dérèglements sensoriels. Vous l'aurez compris, Solénoïde s'adressera aujourd'hui aux amoureux et autres sympathisants de la drug music. Et pour cette première escale en Ecstasy,

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0: entrez dans la sphère, vous serez comme drogué, assommé mais parfaitement lucide. Ne vous inquiétez pas. Le traitement vous a préparé à cet état.
1: Si je pouvais bouger, tout

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0: Tu as eu des hallucinations ces temps-ci?
1: Non. Pourquoi je devrais?
0: Oui, tu devrais.

Peut-être l'ignorez-vous, mais vous testez actuellement les vertus hypnothérapeutiques de musique visant l'extase ou la transe. Entre bourdonnement entêtant et effet euphorisant, nous gravitons depuis presque une demi-heure dans un espace polymorphe où cohabitent DJ turc, jazzman américain, rocker mongol ou encore maître musicien marocain. Pour connaître tout le détail de cette première escale en ecstasy, rendez-vous dès à présent sur notre site internet solenopole.org. Poursuivons sans plus attendre notre périple.

Bonsoir. Je voudrais vous inviter dans le monde de l'optique spectaculaire. Ça peut être une machine à hallucination parfaite et beaucoup, beaucoup plus. Mais ce n'est pas vrai, c'était des essais de transmission que vous avez captés. Nous pensions que personne ne pourrait le faire.

0: Je crois que mes hallucinations recommencent. À tous les deux, vous ne pouvez pas être vrais.
1: Oh, nous avons enregistré vos hallucinations, ainsi que je vous l'avais dit. On a fait analyser l'enregistrement. Vous êtes prêts pour l'étape suivante?
0: C'est une merveilleuse nouvelle.
2: Oh.

Dans quelques instants, nous arriverons au terme de ce périple en extasie. Une émission qui, pendant près d'une heure, vous aura fait tester toute une gamme de saveurs musicales acidulées et colorées. En résumé, cette émission vous aura permis de faire un petit tour éminemment subjectif du monde des musiques psychédéliques. Mais avant de quitter cette bulle spatio-temporelle, sachez que Solénoïde aura été aujourd'hui le point de rencontre de nombreux artistes cultes, tels que Funkadelic, Spaceman 3, Hawkwind ou encore Merkan Dede. Soit un panel de personnalités musicales singulières et parfois éloignées. Personnalités qui, sans nous faire sortir des frontières de l'extasie, nous auront conduit des plaines d'Asie centrale à la Turquie, en passant par l'Allemagne, l'Inde et les États-Unis. 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Et bien voilà, du funk cosmique à l'électro-soufi via le space rock, nous achevons sereinement cette première escale en extasie. Pendant près d'une heure, nous aurons vécu une expérience musicale susceptible de modifier nos états de conscience ou d'accompagner certains rêves éveillés. Bref, l'occasion de découvrir ou redécouvrir une contrée virtuelle, l'extasie, contrée peuplée de surdoués et dégénérés de l'écriture musicale à caractère hallucinogène. Une simple prise de contact avec ce royaume de l'exode mental, pays imaginaire que Solénoïde n'a assurément pas fini de vous faire traverser. Vous venez d'écouter Escale en extasie, une émission imaginée et mise en onde par Solénoïde.

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3: Oh, Stadler!
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3: Eh ben, t'as pas raté grand-chose.

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1: Vous allez voir, c'est un peu spécial, mais vous allez voir, on en parle après, hein. 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

0: La plupart d'entre nous se sont mis à la recherche d'une légitimité. Pour naître une seconde fois et lutter ensuite à visage découvert contre l'instinct de mort à l'œuvre dans notre histoire.
1: La dernière fois, je me demandais si les souvenirs de mon enfance, enfin, souvenirs, plutôt parler de réminiscences en étaient vraiment, à force de subir l'érosion des idées du temps écoulé qui édulcore ce qu'on veut bien leur faire raconter.

0: pression, cette génération a dû, en elle-même et autour d'elle, restaurer, à partir de ses seules négations, un peu de ce qui fait la dignité de vivre et de mourir.
1: Pardon.

armée s'affirme sous l'étendard de l'infamie, porte les fous au panthéon d'un pays, feigne d'apporter la paix par de pieuses tueries, puis offre tribune aux meurtriers prônant l'amour de la patrie.

0: demain.
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1: Rose donc.
2: Nicolas Brousse.
1: Bounia, épicentre de la nouvelle épidémie d'Ebola en RDC, accueillait aujourd'hui la commissaire européenne à l'aide humanitaire. Hadja Labib est venue afficher le soutien de l'UE qui a déjà mobilisé 15 millions d'euros pour la riposte. Nous rejoindrons notre envoyé spécial. La persistance des affrontements au Moyen-Orient met à l'épreuve aussi la relation entre les États-Unis et Israël. Les alliés s'espionnent plus que jamais, selon la presse américaine. Les bureaux de vote ferment en Arménie. Élection législative cruciale pour l'avenir du pays. Nous serons à Yerevan. Et puis les trois mousquetaires des télécoms vont repasser de 4 à 3. Protocole d'accord conclu pour le rachat des CFR par ces trois concurrents. Mais avant de développer ces titres, direction le cours central de Roland-Garros. Nous allons rejoindre notre envoyé spécial, Eric Mamrut. Eric, c'est la finale homme, ça n'est pas terminé. Et c'est même plutôt assez enlevé entre Alexander Zverev et Flavio Cobolli.
3: Effectivement, le suspense encore et toujours dans cette finale, même si Alexander Zverev a pris les devants. Une troisième manche remportée 6-4 grâce à la complicité de son adversaire italien qui a commis deux grosses fautes en coup droit dans le dixième jeu. 2-1 donc pour Alexander Zverev qui est donc n'est donc plus qu'à une manche de décrocher enfin un tournoi du Grand Chelem. Et on sait qu'il est parfois sujet à ses nerfs, trahi par ses nerfs. Il a perdu d'entrée, il a même donné offert grâce à deux doubles fautes son engagement d'entrée de quatrième set. Flavio Cobolli est donc devant dans cette quatrième manche, 2-1, 30-0 sur son service. Bon, suspense encore et toujours, vous entendez les Flavio qui poussent le joueur italien.
1: Et on vous retrouvera, Eric Mamrut, en direct dans Mondial Sport juste après cette édition pour nous faire vivre peut-être la suite et la fin de cette finale homme à Roland-Garros.
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1: La commissaire européenne à la coopération internationale, à l'aide humanitaire et à la réaction aux crises, Hadja Labib, était donc aujourd'hui à Bounia, la capitale de l'Itouri en RDC, fait face depuis le 15 mai dernier à une nouvelle épidémie d'Ebola. Visite express pour marquer le soutien de l'Union européenne contre la maladie, un soutien financier et logistique. Pauline Azidi a suivi ce déplacement à Bounia.
4: Un appui supplémentaire, c'est ce qu'est venu annoncer ici à Bounia la commissaire européenne. Je ne suis pas venue les mains vides, a-t-elle confié avant d'annoncer le déblocage de 5 millions d'euros en plus des 15 déjà avancés par l'Union européenne. Des fonds qui doivent servir à, je cite, rattraper l'épidémie en installant des centres de diagnostic avancés dans les zones touchées pour pouvoir détecter, tracer et isoler plus rapidement les cas confirmés. Hadja Labib a aussi annoncé la poursuite du pont aérien qui a déjà permis d'apporter à Bounia plus de 100 tonnes de médicaments, d'équipements de protection, de tentes et autres produits indispensables, notamment pour mettre en place les centres de traitement. La commissaire en a déjà visité deux, celui déjà opérationnel.

0: depuis plusieurs jours de Niafunké et celui de Rampara qui accueille ses premiers patients depuis quelques heures seulement ici à Bounia. Adjal Habib a aussi porté un message de solidarité, message repris par le représentant à Bounia de l'Organisation mondiale de la santé. Pour la énième fois, il a martelé que les restrictions de voyage freinaient la riposte, allusion aux mesures prises par plusieurs pays ces derniers jours. Pauline Azidi, Bounia, RFI.
1: Et le dernier bilan des autorités congolaises ce week-end fait état de 489 cas confirmés à travers tout le territoire, dont 86 décès. 9 patients ont guéri. On en reparle notamment dans les éditions d'Afrique Soir. La première est à 18h30, temps universel. En attendant, direction l'Arménie, où les bureaux de vote sont en train de fermer. L'heure est au dépouillement des bulletins pour ces élections législatives. D'un côté, la formation du Premier ministre sortant, Nicole Pachignan, qui veut se rapprocher des États-Unis et de l'UE. De l'autre, plusieurs partis appuyés par la Russie qui souhaitent maintenir le pays dans son orbite. Autre enjeu de ce scrutin, la paix avec l'Azerbaïdjan, conclue après la perte du Haut-Karabakh. Nicole Pachignan veut poursuivre le processus de paix, mais pour cela, il a besoin d'une très nette victoire dans les urnes. Reportage à Yerevan de notre envoyé spécial Daniel Valo.
2: Sourcils froncés, regard sombre, c'est un électeur en colère qui sort de ce bureau de vote situé en plein centre-ville de Yerevan. En colère contre Nicole Pachignan. Il a perdu le Haut-Karabakh, nous dit-il, et maintenant il veut faire la paix à n'importe quelle condition.
3: Je ne dis pas que l'on doit être en guerre avec l'Azerbaïdjan ou avec la Turquie, mais nous ne pouvons pas oublier le passé, les massacres et les crimes. Comment pourrions-nous avoir des relations normales avec un pays qui ne reconnaît pas ces crimes ?
2: Difficile de tourner la page, mais il faut le faire, nous dit au contraire cette électrice de Yerevan, qui affirme avoir voté pour Nicole Pachignan, justement au nom de la paix et de la stabilité.
4: Combien de temps allons-nous encore perdre des vies humaines ? Même si ton voisin est mauvais, il faut trouver un moyen de s'entendre avec lui.
2: Pour mettre en œuvre l'accord de paix signé en août dernier avec l'Azerbaïdjan, Nicole Pachignan doit changer la constitution. Et pour cela, il aura besoin d'une victoire la plus large possible à l'issue de ce vote. Daniel Valo, Yerevan RFI.
1: Nouvelle frappe israélienne sur la banlieue sud de Beyrouth, fief du Hezbollah, qui lui aurait tiré en direction du territoire israélien. C'est ce qu'indique un communiqué du Premier ministre israélien Benjamin Netanyahou, à qui le président américain demande aujourd'hui d'opérer des frappes plus chirurgicales, alors qu'il y a officiellement un cessez-le-feu en cours. Déclaration de Donald Trump lors d'une interview à NBC, frappe plus chirurgicale, les termes sont donc policés. Mais on apprenait plus tôt cette semaine par le site d'information Axios que lors d'une conversation téléphonique entre Donald Trump et Benjamin Netanyahou, le président américain aurait crié sur le premier ministre israélien. Et désormais, la chaîne NBC et le New York Times affirment que Washington a constaté une hausse des activités d'espionnage d'Israël à son encontre. Guylaine Deltey, selon ces deux médias, l'administration Trump a relevé à son plus haut niveau le niveau d'alerte en matière de contre-espionnage vis-à-vis d'Israël.
5: L'espionnage entre amis est une pratique courante et Washington se savait déjà surveillé par Israël, de la même manière qu'Israël est d'ailleurs espionné par les États-Unis. Mais selon l'agence de renseignement militaire des États-Unis, Israël a augmenté ses activités de surveillance de son principal allié dans l'objectif d'avoir des informations sur les décisions prises par Washington concernant l'Iran. L'administration Trump privilégie-t-elle une issue négociée ou, comme le souhaiterait le gouvernement Netanyahou, envisage-t-elle une reprise des combats ? Selon le New York Times, pour obtenir ces renseignements, Israël aurait notamment visé 3 personnalités, Steve Witkoff, le principal négociateur de Donald Trump, et 2 hauts responsables du ministère de la Défense. La tendance de certains hauts responsables de l'administration Trump à voyager en avion privé, à traiter des questions de sécurité nationale sur leur téléphone personnel, en a fait des cibles particulièrement vulnérables pour les services de renseignement, explique une source au journal. L'administration Trump et l'ambassade israélienne aux États-Unis ont nié ces informations, mais NBC, comme le New York Times, affirme que Washington a bien relevé son niveau d'alerte concernant Israël à critique. Aucun allié des États-Unis n'est à un niveau aussi élevé.
1: Dossier suivi par Guilhem Deltey. En Bolivie, le Parlement approuve ce dimanche la loi permettant au président Rodrigo Paz de faire intervenir l'armée pour lever les bloqueos, les barrages routiers en VO, barrages tenus depuis un mois par des manifestants qui réclament la démission du chef de l'État de centre droit au pouvoir depuis 6 mois. Deuxième journée du pape en Espagne, Léon XIV a célébré la messe dominicale à Madrid et à ciel ouvert devant au moins 1 200 000 fidèles. Preuve si besoin est de l'importance de la religion catholique en Espagne. Reportage de notre correspondant dans le prochain journal. En France,

0: C'est un séisme tout simplement dans le secteur des télécoms. Trois opérateurs, Bouygues, Free et Orange, se sont mis d'accord pour le rachat du quatrième SFR. Montant de la transaction un peu plus de 20 milliards d'euros. Après des mois de négociations, un terrain d'entente a finalement été trouvé avec Altice, la maison mère des SFR. Gros bouleversement donc en vue, Alexis Bédu.
1: Si cela se fait vraiment, il s'agira d'une reconfiguration inédite du secteur des télécoms en France avec un retour à trois opérateurs. Dans l'accord trouvé, c'est Bouygues qui récupère la plus grosse part du gâteau avec la moitié du chiffre d'affaires, les deux autres se partageant le reste. La répartition des actifs et donc notamment des clients de SFR est également actée. Bouygues décrocherait les clients professionnels ainsi qu'une partie des activités grand public, soit plus de 6 millions de clients. Free hériterait notamment des clients de l'offre low cost de SFR. Les futurs acheteurs s'engagent à ce que les 8000 emplois soient conservés au moins jusqu'à 2029. L'autre question, y aura-t-il des conséquences sur les prix? Cela fait un concurrent de moins avalé par les trois autres et donc une hausse tarifaire est plus facile à mettre en œuvre. Cette annonce doit d'ailleurs désormais faire l'objet d'un examen approfondi par les autorités de la concurrence. Les trois acheteurs restent donc prudents et ils l'écrivent noir sur blanc. À ce stade, il n'y a aucune certitude que cette opération soit réalisée.
0: Alexis Bédu du service économie d'RFI. Ainsi se termine cette édition. Merci à vous de l'avoir suivi. Tout de suite, c'est Mondial Sport et je vous retrouve dans 50 minutes pour un prochain journal sur la Radio du Monde. Bonne soirée.
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Rien n'est plus digne d'admiration qu'un arbre qui a pris le temps de déployer sa forme. Sa beauté rappelle que les grandes choses ne se font pas en courant. Les arbres sont des vieux patriarches. Ils incarnent des vertus démodées, la lenteur, la patience, la mémoire, la prise en compte des cycles. Leur présence maintient éloignée de l'empressement du monde.

0: ce vieux sage veille sur les tourbières, le plateau des mille vaches, et il m'interroge.
1: Les hommes m'inspirent beaucoup de respect. Je les vois comme des vieux sages qui ont vu, pour certains, plusieurs générations d'êtres humains. Et s'ils ont une mémoire, j'aimerais bien y avoir accès.

les racines, que ça aille du sol jusqu'au ciel, ce lien qu'ils ont. Il faut capter la lumière et capter l'eau et les nutriments dans le sol. Ces capacités

gouttelettes d'eau qui glissent. Tout en délicatesse, le long des feuillages.

0: Tu te promènes souvent dans cette forêt?
1: Surtout depuis les champignons, là, depuis le mois de mai, jusqu'à Toussaint, sur les champignons. Et après, bah, le bois, enfin du bois de chauffage. Voilà. Ouais. Donc toute l'année, quoi.

Je suis un analphabète de la nature. Décidément, notre progrès marche à reculons. D'un effleurement, on peut déclencher des processus, mais on ne sait plus nommer l'oiseau qui nous gratifie de son chant. Or, une chose non nommée existe-t-elle vraiment ?

0: Tu es donc attaché à ce territoire?
1: J'ai migré ici et je veux plus en partir.

déménagé dans une maison où il y avait le... complètement isolé, pas du tout de voisins. Et le silence, déjà, c'est vraiment le son qui m'a fait du bien ici. Parfois, je venais de la grande ville, quoi. Je venais de la région parisienne. Et déjà, ce silence, quoi, pour moi, c'est le meilleur son d'ici. Et puis, doucement, après, tu te mets à entendre et à voir comme voisin les oiseaux, comme tu disais.

0: Les biens nous encombrent, me dis-je. Une fortune à gérer, des affaires à administrer, des biens à surveiller sont autant de chaînes dorées qui entravent la liberté. Les possessions matérielles ne sont autre chose qu'une source d'incertitude parce qu'on ne les possède jamais sans crainte ni souci.
1: Arthur Rimbaud.
2: Charles Wright,

0: Quelle est, Florin, ta saison préférée?
1: Ah, moi, j'aime bien l'automne. Justement, et les couleurs, je pense.
2: C'est bien marqué quand même. Les saisons sont bien marquées. Entre l'été, le printemps, l'automne et l'hiver, c'est bien marqué. Quoi. Donc, tous les trois mois, on va changer de décor.
1: Les saisons sont jolies aussi. Hein.
2: Ouais. C'est... Après, tu as l'odeur de champignons, l'odeur de feuilles en train de pourrir.
1: L'odeur de pain, de bonchons de pain.
2: L'odeur du printemps, ouais.
1: Et les champignons, c'est justement l'automne, tu as vraiment ces odeurs. Quand tu as une poussée, ça sent le champignon, tu te dis là, on va en trouver des bons à manger.
2: Des fois, on rêve même la nuit. Et le matin, on est aux champignons.
1: Je lui demande, tu trouves que ça sent le champignon pour savoir si c'est le bon moment.

0: Est-ce que je pourrais dire que le Creusois est une personne très autonome?
1: Je pense, ouais. Je pense que, ouais, t'es autonome énergie, parce que le bois de chauffage, après t'as le jardin, les poules, le cochon, les champignons, voilà.

0: dentelles, des prises de vue.
1: Autrefois, dans les campagnes, les femmes craignaient qu'à force de vivre près des vaches, leurs hommes ne déchoient de leur humanité. Pourtant, c'est le contraire qui se passe. Les bêtes ne nous font pas retourner à l'état d'animalité, elles nous humanisent. Ces animaux tendres et pacifiques souffrent d'un discrédit dont témoigne le langage. Peau de vache, grosse vache, vacherie. J'avoue ne pas comprendre cette disgrâce. Pour moi, ces bêtes sont des maîtres, des professeurs en vie mystique. Dans les prés, elles regardent d'un œil étonné le passant s'agiter, avec l'air de se demander « Insensé, après quoi tu cours ?» Elles ne font pas que ruminer des touffes d'herbe, elles ruminent aussi le temps. Elles enseignent la lenteur et l'art de tendre l'oreille, de rêver, de flâner. Charles Wright.

0: et réalisation, Avakian Patrick. Enregistré en été, automne et hiver, sur le plateau des Mille Vaches, le Thorion, la Masure, le lac du Moulin et bien d'autres lieux secrets. Je tiens aussi à remercier la Métive pour leur accueil et leur disponibilité, ainsi que Mathilde Bouquet, Stella Cohen-Adria, Fabien Alibert, Denis et Florence Fourna, Radio Pays Guéret ainsi que Radio Vassivière pour leur soutien et surtout, restons à l'écoute de la nature. 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
3: Bon, ben bonjour tout le monde. Aujourd'hui, comme souvent, on va partir en Jamaïque. On va écouter du reggae plutôt classique, fin 70, voire début 80. On commence avec L'homme à la voix d'or, Sugar My Note, enregistré par Coxon Dodd pour Studio One en 1978. Le morceau s'appelle Vanity.

Un petit 45 tours que j'affectionne particulièrement sur le label Soulbeat de Bibi Seaton. On va écouter les deux faces, Ken Booth, Black, Gold and Green, suivi de Aeroy, Red, Gold and Green.

On va prendre une double dose de Sugar My Note. On va commencer avec Roof Over My Head. Ça, c'est 1975 sur Winrow Records. Et on enchaînera avec Try Love 79 sur Studio One.

un peu de souffle sur ses titres, mais la voix de Sugar Minot déchire ce léger brouillard. Quand c'est possible, on essaye de privilégier les pressages anglais, voire encore mieux, japonais. Allez, un des titres les plus emblématiques de Lee Scratch Perry, enregistré en 1977, le Disco Devil. On écoute le Disco Mix, donc la version complète.

On va rester sur le label de Lipéry, le label Upsetter, et on va enchaîner une série de morceaux sur le Green Bay Redeem. On commence avec Lord Sassafras, Green Bay Incident.

une partie de cette session d'enregistrement avait été perdue. Une copie a été retrouvée et ça a été exhumé par le label Pantomime. Notamment ce morceau de Welton Ayri, Wicked Affirun.

On va changer de crèmerie et de décennie. Accueillons le label Volcano de Henry Joujoulos. Premier morceau, José Wales.

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1: Pour être gentil, on va dire que les Ripress Volcano sont souvent moyens quand c'est possible. Essayez de les choper sur le label anglais Green Sleeves.

La Jamaïque est un endroit dangereux, toujours aujourd'hui, mais particulièrement dans les années 80. Malheureusement, Hugh Mundell en a fait les frais. Là, on écoute Rasta Have the Handle. Et je vais me permettre un petit anachronisme, mais il s'agit de Gregory Isaacs, une production des années 90-94 sur son label African Museum, Work Up a Suite.

Deep in the Woodland avec Sammy Gold au chant. C'était le son bien aérien de Bandulu Dub qui arrose comme ça tout son nouvel album Arum Dub. Je le disais, de chanteurs vocodés et d'ambiance un peu mystique. C'est à retrouver chez Dan Dada Records gratos, évidemment. Et voici maintenant un extrait de l'album Dune par Dub Puffin. C'est chez Mystic Sound Records, très aérien également, bien porté sur les ambiances trans. Dub Puffin est aussi associé à Neurospacey sur quelques titres, dont le Everybody's Weird, qui fait 10 minutes. Bon voyage.

Everybody's Weird, ce morceau qui représente assez bien cette production Dubuffin d'une, l'album chez Mystic Sound Records, et il était associé à Neurospacey sur ce morceau. Ça vient de paraître également Roots and Visions, le nouvel album de Jean-Paul Dub, qui est orchestré au millimètre. C'est très très beau. Plein d'invités également. J'ai retenu deux titres. Voici $2000. Pour commencer avec Dubamix et Ferraille en invité pour un bon côté western.

0: 2000$, Jean-Paul Dub avec Dub Amix et Ferraille en invité, album Roots and Visions, dispo sur le Bandcamp du Vatican Production. Jean-Paul Dub toujours avec Tikkun Olam qui envoie bien la guerre.
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Tikkun Olam de Jean-Paul Dub sur son nouvel album Roots and Visions. Je passe à ce vinyle chez Yimas Gan Records, le numéro 12009, partagé en deux avec en première partie Stepper One sur le très efficace Nairobi.

Nairobi, Stepper One, sur le vinyle Yamasgan Records 12009. Echo Boy, à présent, sur un autre vinyle, également le Redemption EP, où il invite Don Fay sur le morceau Redemption, qui est repris en plusieurs versions, et notamment ce Redemption Dub, La peau du Numa Crew est au remix.

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Redemption Dub Laponou Macrew Remix, Don Fay à la flûte, évidemment Echo Boy à la production. C'est sur le vinyle Redemption. Je passe à cette production Mushkatown, l'album Regreso a Mushkatown, qui propose un dub plein de claviers. Et le morceau Spooky Style, je trouve, embarque une forme d'originalité bancale qui m'a beaucoup plu.

Mushkatorn est le titre Spooky Style dans Melting Dub. Regreso a Mushkatorn, l'album. Du Mexique, revenons en Europe, en Italie, avec Gentle Dub Production qui propose Fiori della Righe, un morceau sur le Fiori Menu, album 4 titres, très original là aussi, tendance un peu house.

Fiori della Righe, Gentle Dub Production, Fiori Menu, l'album. Et ce côté un peu house va très très bien nous permettre de lancer un extrait du nouvel album Skanking and Jacking de Standby Patrol, qui a complètement pris ce virage du dub house. C'est super bien fait. Voici LSD Explosion avec Ja Thomas en invité.

LSD Explosion. Ja Thomas au chant, Stand Eye Patrol à la production. Skanking and Jacking, c'est leur nouvel album qui est comme ça, quasiment de bout en bout. Allez donc le découvrir. C'est la fin de cette session. Merci à toutes et tous pour votre présence encore et toujours à l'écoute. Et rendez-vous dans quelques instants sur internet, rdwa.fr, rubrique émission musicale Melting Dub, pour retrouver toutes les émissions en réécoute avec leur playlist. Et je vous laisse avec Isigen Dub Project sur le deux titres parus chez Dub Rats Records que je ne vais pas essayer de prononcer parce que je ne sais pas comment ça se dit. En tout cas, c'est un carrément chouette voyage dub techno atmosphérique qui vous attend. À la semaine prochaine. Portez-vous bien. Ciao.

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